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1: Text Me, sous-titré 30 Years Best of Collection, mais c'est plus qu'une compilation puisque le boîtier contient un second CD live celui-ci. Goodbye Baby en était extrait. Ah oui, au fait, on causait de Neil Black. Causons à présent de Delbert McClinton. Je pensais au départ que The Dead Emotion correspondait à la publication d'enregistrements de jeunesse. Or, il s'avère que si le matériel est daté, les enregistrements sont, eux, tout à fait récents.

Le cheveu blanc, Judy Nazemet, c'est une artiste multitâche. Son délicieux Forget Janet figure sur Meatbird in Beigeville. À suivre les Freaky Buds avec The Old Factory, cet extrait de Hard Days, Fuzzy Nights.

Il s'appelle Nat Terry, c'est en juillet 1951 qu'il enregistra à Dallas ce I Don't Know Why qu'on vient d'écouter. Autour maintenant de l'album Coup de cœur de blues, le nouveau Shemekia Copeland, il a pour titre Don't Come Too Far. Aujourd'hui, pour vos oreilles, ce sera The Talk.

vient d'écouter Two Shakes of Lamb Style, ça provient d'un album titré Real Blues. C'est Jim Dandy, ne confondez pas ce Jim Dandy avec le chanteur de Black Hawk Arkansas. Amateur de blues et de rock, ce Jim Dandy nous vient du Canada. Brad Wilson est un autre guitariste, on l'écoute avec All Kinds of a Fool, extrait d'un disque titré Brad Guitar Wilson.

Strong Style par Geneva Magnus. Son nouveau disque, c'est Hard to Kill. Old Blues continue avec l'Irlandaise Cass Hawkins. Don't Make Mama Cry figure sur une compilation qui lui est consacrée par le label Dixie Frog et ça s'intitule My Life and I.

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0: Le chemin de Jérusalem est une chronique historique de la première croisade, celle dite des seigneurs, car aucun roi ne s'y associa. En 1095, au concile de Clermont, un moine de Cluny, le pape Urbain II, appelle à libérer Jérusalem et à aider l'empire byzantin menacé par les Turcs. L'enthousiasme est général. Les chevaliers organisent une expédition avec quatre armées à majorité française. À leur tête, deux frères originaires du Rhin et de la Meuse, le seigneur Godefroy de Bouillon, qui n'hésita pas à vendre son château pour financer son voyage, et Baudouin de Boulogne, qui deviendra le premier roi de Jérusalem à la Noël 1100. Sans oublier Bohémond de Tarente, d'Italie méridionale, Raymond IV de Toulouse, venu du Midi, et Tancrède de Hauteville, son neveu, que l'on nommera l'incarnation de l'idéal du chevalier chrétien. Parti pour un périple éprouvant de 3 ans, les croisés d'Occident, parfois victimes de la faim, en vinrent à pratiquer l'anthropophagie, ce qui terrorisa leurs ennemis musulmans. 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
1: Bonjour, je m'appelle Arnaud Lédard Pontabrié et j'anime un cours d'histoire médiévale à la MJC de Montélimar tous les jeudis de 18h à 20h. Je vous propose une émission qui s'appelle Le chemin de Jérusalem, chronique des croisades.

Voilà, nous sommes donc sur l'émission Le Chemin de Jérusalem, chronique des croisades. Et nous avons parlé, lors de la dernière émission, du début du siège d'Arka, qui est une ville fortifiée qui appartient aux musulmans, aux princes arabes qui se font appeler les cadis de Tripoli, donc au Liban, et qui a été assiégée par le comte de Toulouse, Raymond IV de Saint-Gilles, à partir du 14 février 1099. C'est un siège infructueux qui va durer 3 mois et qui va être abandonné sous la pression du peuple des pèlerins qui veulent continuer sur Jérusalem. Et c'est en fait la tentative de Raymond IV de Saint-Gilles, le comte de Toulouse, de se constituer une principauté libanaise. Alors pourquoi veut-il se constituer une principauté ? Bien déjà, il a eu parmi ses rivaux, les princes des armées croisées, deux précédents. Le premier précédent, c'est celui du comté d'Édesse, qu'a constitué Baudouin de Boulogne, le frère de Godefroy de Bouillon, qui sont donc des Lotharingiens, des Lorrains, et qui s'est constitué, qui a constitué la première principauté, le premier état latin d'Orient, avec le comté d'Édesse. La seconde principauté qui a été constituée, c'est la principauté d'Antioche, par Bohémond de Tarente. Nous avons longuement parlé de cette prise d'Antioche par la ruse, je ne reviens pas dessus. Et donc, le comte de Toulouse, aiguisé dans ses ambitions territoriales, cherche à se constituer une principauté libanaise et en quelque sorte à utiliser la croisade qui vise à délivrer le Saint-Sépulcre de Jérusalem à ses propres fins. Et alors pourquoi jette-t-il son dévolu sur la principauté des cadis de Tripoli, les Banu Amar? Eh bien parce que c'est une principauté qui est très riche. C'est un pays qui est fertile, c'est un pays où il y a de l'eau, ce qui est rare dans ces contrées, et c'est un pays très boisé, très cultivé, et où il y a aussi beaucoup de prairies. Donc c'est un pays riche, c'est une espèce de riviera libanaise, et c'est pourquoi elle aiguise les appétits de conquête du comte de Toulouse. Alors il se trouve que le comte de Toulouse, lorsqu'ils étaient à la citadelle des Kurdes, qu'on appelle Hosnel Akrad en arabe, et qui se trouve en Syrie du Sud, il a envoyé des émissaires au cadi de Tripoli, de la famille des Banu Amar, et ces émissaires sont revenus vers le comte de Toulouse en lui disant que la principauté de Tripoli était extrêmement riche, et qu'il convenait d'essayer de lui prendre une place, en l'occurrence la place fortifiée d'Arka, au nord de Tripoli, afin de lui soutirer de l'argent pour qu'il les paye, afin d'abandonner le siège d'Arka. Et c'est ce que le comte de Toulouse va faire. Alors, nous avions vu que, lors du siège d'Arka, Raymond Ponce de Balazin, ou de Baladin, le seigneur de Balazuc, était mort. Et puis nous avions vu aussi la prise de Tortose par Raymond de Turenne et Raymond Pilet. Ensuite nous avions vu que Alexis Ier Comnène, le Basileus, avait envoyé une lettre aux croisés pour leur dire de les attendre, lui et son armée, pour fondre sur Jérusalem, ce qu'ils n'avaient pas accepté sous la pression de Godefroy de Bouillon. Et nous en étions à l'Ordali de Pierre Barthélemy, celui qui avait eu la vision de la Sainte Lance à Antioche. Alors, cette ordalie se passe le vendredi saint de Pâques, le 8 avril 1099, et c'est donc l'ordalie de Pierre Barthélemy qui est une épreuve du feu. Il meurt de ses blessures 12 jours plus tard. Alors, Pierre Barthélemy, en effet, continue d'avoir des visions, mais elles sont de plus en plus mal accueillies, de plus en plus contestées par les pèlerins. Pour faire taire les incrédules, Pierre Barthélemy propose une ordalie. Il s'engage en effet à passer pieds nus et en chemise, en portant la sainte relique de la sainte lance, à travers un étroit et long couloir de 2 rangées de fagots allumés, et il sort du brasier vivant, mais meurt quelques jours plus tard. Ses partisans crient victoire et attribuent sa mort à la foule qui, voulant toucher le saint, l'a repoussé vers les flammes. Et les autres, dont les Normands de Tancrède de Hauteville, le neveu de Bohémond de Tarente, disent que le jugement de Dieu a condamné le faux prophète. Et c'est là que cette ordalie, ce jugement de Dieu, c'est-à-dire cette épreuve où on estime que soit par l'eau, soit par le feu, s'exprime la volonté de Dieu
et s'exprime en fait la désignation par Dieu du coupable ou de l'innocent, eh bien, cette ordalie a donné lieu à ces rivalités politiques, notamment entre les Normands de Tancrède de Hauteville et également les Lotharingiens de Godefroy de Bouillon et les Provençaux de Raymond de Saint-Gilles qui, par rapport à la Sainte Lance, a une foi qui est importante, puisque, je le rappelle, Pierre Barthélemy faisait partie de l'armée provençale de Raymond de Saint-Gilles. Alors, nous allons parler maintenant de la fin du siège d'Arcas. Le siège d'Arcas se prolonge toujours, car Raymond IV de Saint-Gilles, comte de Toulouse, s'obstine. Il veut prendre la ville, ne pas perdre la face. Les autres chefs finissent par se lasser à leur tour, sous la pression de leurs troupes qui veulent partir enfin. Je rappelle que déjà le siège de Maharat al-Noman avait fait que la croisade s'éternisait dans les environs d'Antioche et que le peuple avait fomenté une émeute pour détruire les remparts de Maharat al-Noman et brûler la ville, afin que les princes ne se déchirent pas pour sa possession et que la croisade reparte sur le chemin de Jérusalem. Et voilà que de nouveau, le comte de Toulouse fait stationner la croisade à Arcas dans un long siège de 3 mois infructueux au lieu de fondre sur Jérusalem. Les gens de Tancrède de Hauteville, neveu de Bohémond de Tarente, de Godefroy de Bouillon, le frère d'Eustache de Boulogne, le comte d'Édesse, et de Robert de Flandre, finissent par mettre le feu à leur propre camp pour forcer au départ. Beaucoup de Provençaux les suivent. Bon gré, mal gré, Raymond doit une fois encore, comme à Maharat al-Noman, s'incliner. Et le 13 mai 1099, 3 mois après le début du siège d'Arcas, Raymond de Saint-Gilles se rend en raison de ses compagnons et les larmes aux yeux, car il est furieux de devoir abandonner ses ambitions de constitution d'une principauté provençale libanaise, eh bien il lève le siège d'Arcas. Sa tentative d'utiliser la croisade à son profit sur la côte libanaise, comme Bohémond de Tarente l'avait utilisé à Antioche, avait échoué. Mais avait également échoué la politique dont il s'était fait le représentant tardif de subordination au protectorat byzantin. Au contraire, parce que Godefroy de Bouillon, suivant en cela le vœu populaire, repoussait les propositions byzantines et se déclarait désireux d'atteindre au plus tôt le but du pèlerinage, à savoir Jérusalem, voici donc que le duc de Basse-Lotharingie, Godefroy de Bouillon, prenait désormais la place du comte de Toulouse comme chef de la croisade. Et ce, au bout de 3 années de voyage extrêmement éprouvant, puisque ça fait à peu près 3 ans qu'ils sont partis d'Occident.

L'émir de Tripoli, comme il voit les croisés s'approcher de sa capitale, se hâte d'acheter l'immunité de sa capitale et des faubourgs en relâchant une partie des 300 prisonniers chrétiens qui étaient dans la ville. Il les accompagne de 1500 besants d'or. Alors les besants, c'est la monnaie de byzantine. Hein. C'était une monnaie qui était extrêmement aimée au Moyen-Âge parce qu'elle avait un fort taux d'alliage en or. Et c'était une monnaie stable et puissante, contrairement à certaines monnaies occidentales, soit royales, soit baronales, puisque les barons battaient monnaie également, qui étaient souvent dévaluées. Et on avait vu d'ailleurs que le comte de Toulouse, Raymond IV de Saint-Gilles, lui-même avait dévalué le denier de Toulouse, la monnaie de sa capitale, pour pouvoir récupérer de l'argent pour financer sa croisade. Alors, donc, l'émir de Tripoli, le cadi de Tripoli, de la famille des Banu Ammar, accompagne ses 1500 besans d'or de 15 chevaux de race et fournit aussi des animaux de bât et des provisions pour toute l'armée. En effet, il va absolument que les croisés épargnent sa principauté. On rapporta plus tard qu'il avait même offert de se faire chrétien si les Francs triomphaient des Fatimides. Bon, ça, ce n'est pas sûr, ça a été contredit par certains historiens. Le 16 mai 1099, les croisés quittent Tripoli. En tout cas, ce qu'on peut dire, c'est que le cadi de Tripoli, des Banu Ammar, comme un grand nombre de chefs des principautés arabes qui faisaient un jeu de bascule pour garder leur indépendance entre les Turcs Seljoukides au nord et les Fatimides chiites du Caire au sud, eh bien, ont été les premiers à collaborer, si je puis dire, avec l'envahisseur franc. Avec les Franges, comme on disait en arabe, F-R-A-N-J, puisque c'était le titre générique dont paraît les Arabes pour les croisés, eh bien, ils ont collaboré donc avec les envahisseurs et ont cherché à épargner leur principauté en achetant en quelque sorte la neutralité de l'envahisseur franc. Alors, nous arrivons maintenant au sud de Tripoli, à Beyrouth. Le soir du 19 mai 1099, les croisés campèrent devant Beyrouth. Si les Fatimides avaient ramené sous leur domination la Palestine et la Phénicie méridionale, je rappelle que le Liban peut être appelé également Phénicie, parce que les Phéniciens étaient ceux qui possédaient cette terre. Et vous savez que les Phéniciens sont importants dans l'histoire de l'humanité, parce que dans l'Antiquité, hein, donc, ils ont été les premiers à inventer un alphabet. Et comme c'était des commerçants qui commerçaient dans tout le pourtour méditerranéen, eh bien, ils ont exporté leur alphabet, et c'est ce qui a permis beaucoup le développement de l'écriture, notamment grecque, et puis du grec ancien, et puis du latin classique, du latin des Romains. Alors, donc, cette Phénicie méridionale, ce Liban, il n'apparaît pas donc que les croisés aient laissé, que les Fatimides, pardon, aient laissé des corps d'occupation importants, exception faite de la garnison de Jérusalem et des places côtières. Mais les places côtières qui relèvent des Fatimides, puisque je rappelle que les Fatimides avaient repris aux Seljoukides Jérusalem et puis la Syrie du Sud et la Phénicie du Sud. Et donc ces places qui sont les premières menacées, puisque les croisés en quittant l'émirat de Tripoli devaient passer par leur territoire, s'efforcèrent donc, comme je l'ai dit, de s'entendre au mieux avec les envahisseurs, ainsi que l'émir de Tripoli leur en avait donné l'exemple. Et les habitants de Beyrouth, dès que l'armée franque approcha de leur ville, lui offrirent tout le ravitaillement nécessaire, avec une rançon en espèces, sous condition qu'elle respecterait les arbres fruitiers, les vignobles et les récoltes. De plus, ils s'engageaient, si les croisés s'emparaient de Jérusalem, à se reconnaître sujet du nouvel État franc. Alors, je l'ai dit, non seulement il y a collaboration des petites dynasties arabes par lesquelles passent les croisés en route pour Jérusalem, mais ils jurent s'ils prennent Jérusalem aux Fatimides du Caire, ils jurent de se rallier aux Francs. Or, ils vont se parjurer,
Puisque lorsque, le 15 juillet 1099, les croisés menés par Godefroy de Bouillon, le duc de Basse-Lotharingie, vont prendre Jérusalem, eh bien toutes ces petits, tous ces dynastes des petites principautés arabes vont se parjurer et ne vont pas reconnaître la suprématie politique des Francs. Et il va falloir batailler pour leur prendre les places côtières de Palestine, les places côtières du Liban. Et ce, jusque à la principauté d'Antioche, tout à fait au nord. Alors, nous allons passer maintenant en revue l'itinéraire, en le survolant donc de Beyrouth jusqu'à Jérusalem. Il passe par les villes de Sidon, de Tyr, d'Acre, de Césarée et de Ramla. Alors un petit mot sur Sidon. Sidon, en fait, c'est la seule ville côtière arabe qui va opposer un semblant de résistance aux croisés. La seule. Toutes les autres villes côtières vont collaborer, et les villes qui ne sont pas côtières et qui sont dans l'arrière-pays, dans l'Interland, comme disent les géographes, eh bien vont déserter leur ville à l'approche des croisés. Donc, les Francs atteignent Sidon, qui se trouve au Liban, où ils vont rencontrer une faible résistance qui va être matée par les croisés. Il va y avoir des représailles à cause de cette résistance. Puis Tyr, au Liban. Puis Acre, qui se trouve en Israël actuel. Et les croisés passent 4 jours à Césarée, du 26 au 30 mai 1099, pour célébrer dignement la Pentecôte. Alors que l'on était au camp... Alors je rappelle que la Pentecôte, dans la croyance chrétienne, c'est l'Esprit Saint qui est une des trois personnes qui constitue la Trinité. Hein. La Trinité, c'est Dieu un en trois personnes, donc le Père, le Fils et le Saint-Esprit. Et donc la Pentecôte, c'est l'Esprit Saint qui tombe sur les apôtres et qui leur permet notamment de parler toutes les langues. Et donc, ils fêtent cette Pentecôte à Césarée. Et alors que l'on était au camp, un pigeon fut tué par un épervier et tombera près de la tente de l'évêque d'Apte. On découvrit que c'était un pigeon voyageur, porteur d'un message du gouverneur d'Acre pour rameuter les musulmans de Palestine contre les envahisseurs. Alors, je dis un mot des pigeons voyageurs. Les pigeons voyageurs étaient utilisés par les Arabes pour communiquer très rapidement d'un bout à l'autre de l'Empire musulman, qui faisait pas moins de 6000 km, puisque je rappelle que l'Empire musulman allait du milieu de l'Espagne jusqu'à l'Indus, aux portes de l'Inde. Et donc, il leur fallait communiquer rapidement sur des distances très importantes, et ils avaient inventé ce système des pigeons voyageurs. Et c'est une des suprématies militaires et logistiques des Arabes sur les croisés, parce qu'ils vont pouvoir communiquer très rapidement, et ce qui va poser beaucoup de problèmes aux Occidentaux. Je note que ce système des pigeons voyageurs pour communiquer rapidement sera importé en Occident et va avoir des répercussions importantes, puisqu'on sait que, par exemple, les boulins, qui sont les trous dans les pigeonniers qui accueillaient les pigeons en Occident, le nombre de boulins, le nombre de trous qui accueillent les pigeons dans les pigeonniers d'Occident, donc importés de cette pratique des Arabes, marquera l'importance du fief en Occident. C'est-à-dire, plus il y avait de trous de boulins dans un pigeonnier, plus le fief était important du point de vue territorial. Alors, en reprenant la marche, les croisés suivent la côte jusqu'à la hauteur d'Arsouf, d'où l'armée oblique ensuite vers l'intérieur des terres pour atteindre Ramla ou Rama le 3 juin 1099. Ils s'y arrêtent 3 jours et la marche reprend le 6 juin 1099.

Alors, les croisés vont finir par avoir dans le village d'Emmaüs des émissaires de la ville de la nativité, c'est-à-dire de Bethléem. Bethléem, c'est donc la ville où est né Jésus-Christ. C'est là où a été construite par Constantin et par Hélène, sa mère, au IVe siècle, la basilique de la nativité, sur la grotte même où est né Jésus-Christ. Et alors, cette petite ville de Bethléem, qui était évidemment un haut lieu de pèlerinage pour les chrétiens, est bien évidemment sous la suggestion, sous le joug des musulmans, et notamment, en l'occurrence, des Fatimides chiites du Caire. Et alors, lorsqu'ils atteignent le village d'Emmaüs, les croisés vont voir une délégation de chrétiennes de Bethléem pour leur demander d'envoyer un détachement pour libérer la ville de Bethléem. Ce qu'ils vont faire. Un petit mot sur le village d'Emmaüs. Emmaüs, pour ceux qui ont une culture biblique, c'était la ville où, après la crucifixion de Jésus-Christ, il y avait des apôtres.

qui étaient revenus de Jérusalem absolument déconfits et désespérés parce qu'ils avaient vu lors de la crucifixion la mort de leur maître Jésus-Christ, et ils étaient désespérés de cette mort. Et alors ils voient arriver sur le chemin un homme avec lequel ils commencent à s'entretenir et qu'ils finissent par inviter à manger à Emmaüs. Et cet homme, c'est Jésus-Christ qui est ressuscité. Et alors, ils ne vont pas le reconnaître. Et alors, ils vont manger avec lui. Et c'est au moment où ils mangent avec lui que Jésus-Christ rompt le pain. Et c'est alors qu'ils le reconnaissent, parce qu'il leur revient en mémoire la scène de la scène, si je puis dire. La scène, c'est N-E, c'est-à-dire le dernier repas du Christ qu'il a partagé avec ses apôtres. Et alors là, ils reconnaissent Jésus-Christ, et Jésus-Christ leur dit qu'il n'est pas mort, qu'il est ressuscité. Et donc les pèlerins d'Emmaüs, c'est évidemment lié à cet épisode biblique très célèbre. Et après, les compagnons d'Emmaüs au XXe siècle seront créés par l'abbé Pierre en l'honneur justement de cet épisode biblique de ces pèlerins qui ont rencontré Jésus-Christ sans le reconnaître après la crucifixion. Donc, comme elle traversait le village d'Emmaüs, des chrétiens de Bethléem, comme je l'ai dit, vinrent trouver Godefroy de Bouillon et les princes pour prier les francs de les délivrer du joug musulman. Godefroy dépêcha son cousin Baudouin du Bourg en compagnie de Tancrède de Hauteville, le neveu de Bohémond de Tarente, et d'une centaine de chevaliers qui galopèrent une partie de la nuit à travers les collines accidentées. Lorsqu'ils arrivèrent à Bethléem, ville entièrement chrétienne, les citoyens effrayés crurent d'abord qu'il s'agissait d'un détachement égyptien venu renforcer la défense de Jérusalem. En effet, Iftikhar al-Dawla, le gouverneur égyptien de Jérusalem, avait envoyé de nombreux émissaires, notamment vers le Caire, vers la capitale fatimide de l'Égypte, l'Égypte qui comprenait environ 7 millions de sujets et qui était un pays très prospère, et avait envoyé des émissaires donc pour qu'on lui envoie des garnisons, des armées de secours pour se défendre contre les Francs, les franges en arabe, qui déferlaient, qui arrivaient sur Jérusalem. Mais l'aube dissipa bien vite les doutes des habitants de Bethléem, et l'on reconnut les chevaliers chrétiens. Toute la ville sortit alors en procession, avec toutes les reliques et les croix de l'église de la Nativité, pour accueillir leur sauveur et embrasser leurs mains. Alors, tandis que les lieux de la naissance du Christ étaient ainsi rendus aux seuls chrétiens, le gros de l'armée avançait, elle, à marche forcée vers Jérusalem, et le nuit, et la jour, et la nuit, et le jour. Elle fut encouragée la nuit par une éclipse de lune qui prédisait l'éclipse du croissant, et le lendemain, les chevaliers de Tancrède de Hauteville, après avoir radié du bétail alentour, rejoignirent leurs camarades. Vers la fin de la matinée, les croisés arrivèrent au point culminant de la piste, sur la colline que les pèlerins appelaient Montjoie, Mons Gaudium en latin, le mont de la joie donc. Jérusalem et ses tours se dressaient au loin, sous leurs yeux. Au soir du 7 juin 1099, après 3 années de marche éprouvante, l'armée chrétienne tout entière campait devant les murs de la ville sainte. Donc nous arrivons à Jérusalem. Le gouverneur, comme je l'ai dit, de Jérusalem, auquel le vizir égyptien Al-Afdal avait confié la garde de Jérusalem, était Iftikhar al-Dawla, qu'il avait hâtivement mis en défense. Il avait, dans toute la banlieue, fait obstruer les puits, empoisonner les sources, couper les canalisations et cacher le bétail dans les cavernes. Les chrétiens indigènes, de rite grec ou syriaque, avaient été par précaution chassés de la ville. La garnison égyptienne, composée d'Arabes et de Soudanais, était nombreuse et bien aguerrie. Alors il faut savoir, ça peut paraître étonnant, mais il y a des Arabes, donc égyptiens, fatimides, mais il y a aussi des Soudanais, des alliés noirs. Et alors les guerriers noirs, donc. Les murs devant lesquels se trouvaient les croisés suivaient le même tracé que la muraille qui a été construite au XVIe siècle par Soliman le Magnifique, hein, qui était un ottoman, quand les ottomans, qui sont des turcs, hein, en 453, ont repris aux byzantins
Constantinople qui deviendra Istanbul, eh bien, Soliman le Magnifique, au XVIe siècle, avait fait construire des remparts, et qui sont les remparts que nous admirons toujours aujourd'hui à Jérusalem. Et donc, ces remparts du XVIe siècle de Soliman le Magnifique suivent vraiment le même tracé que les remparts médiévaux devant lesquels sont arrivés les croisés en juillet 1099. Alors, il n'y avait pas de source dans la ville, mais ces vastes citernes assuraient le ravitaillement en eau. Et le système d'égouts romain, toujours utilisé au XXe siècle, la préservait des maladies. On permit aux Juifs de rester. Iftikhar envoyait des messagers en Égypte pour demander des renforts militaires, comme je l'ai dit. Même si la situation du terrain l'avait permis, escarpé par endroits, les croisés n'auraient de toute façon pas eu assez d'hommes pour investir la cité tout entière. Il faut savoir que les chrétiens ont perdu au long de ce périple de 3 ans énormément d'hommes, et que non seulement il y a eu des pertes à cause des batailles, mais il y a aussi des noyades, des gens morts de faim en quantité, des gens morts de soif en quantité, mais il y a eu aussi beaucoup de désertions.

Merci à Arnaud Lédard, Pont-à-Brier. C'était Le Chemin de Jérusalem, chronique des croisades, comme chaque premier troisième jeudi du mois à 21h15, en reprise vendredi 3h30, 9h45, 16h. Au micro, Jean Pelichon, à la technique, Cyril Caillez.

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l'écoute du Beat Classic Country Radio Show. À l'instant, c'était Aaron Lewis avec Burn the Sawmill Down, tiré de l'album State I'm In de 2019. Pour la petite histoire, c'est Jesse, le fils de Keith Sweatley, qui lui a confié cette démo inédite de son père. Il a parié sur la voix brute d'Aaron, idéale pour réveiller ce titre resté dans l'ombre pendant plus de 30 ans. Et puisqu'on parle de Keith Sweatley, on va s'écouter William Michael Morgan avec I'm Over You, sa troisième reprise consécutive de son idole Keith Sweatley. En attendant, place à l'événement, vous le savez, Aaron Lewis, le chanteur du groupe de rock alternatif Stain, s'est lancé dans une carrière solo 100% country et sortira son sixième album country le 17 juillet prochain. En voici un avant-goût avec Give My Country Back, Aaron Lewis.

Place à la relève de la country music traditionnelle avec Bryce Leatherwood. Le vainqueur de The Voice, protégé de Blake Shelton, débarque avec sa voix chaude et son style hyper classique, hérité de George Jones. Voici son nouveau titre, She's Wrong, She's Right. Bryce Leatherwood.

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2: Cette semaine, dans les news de Nashville, coulisses d'une soirée historique aux ACM Awards avec le raz-de-marée, Ella Langley et le sacre de Cody Johnson.
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2: Dimanche 17 mai 2026, la 61e cérémonie des ACM Awards en direct du MGM Grand Garden Arena de Las Vegas a mis en lumière un basculement radical au sein de l'industrie de Nashville. Le fait historique de la nuit, c'est le raz-de-marée d'Ella Langley. Originaire de l'Alabama, elle rafle 7 trophées et pulvérise le record absolu de Garth Brooks grâce à son style néo-traditionnel branché sur le son country des années 80 et 90. À ses côtés, le Texan Cody Johnson décroche la récompense suprême d'Entertainer of the Year, autrement dit, l'artiste de l'année. Mais ce que la presse américaine retient, c'est le choc des votes. La favorite Meghan Mulroney repart totalement bredouille malgré ses 9 nominations. On note le même constat que lors des derniers CMA Awards, Nashville rejette en bloc la country pop formatée pour TikTok et les grosses radios commerciales. L'industrie semble choisir de renouveler ses têtes d'affiche au profit d'un son plus authentique en récompensant des artistes complets. Et celle qui rafle la mise, c'est Ella Langley. On l'écoute avec Be Her. Le titre est solidement numéro 2 dans le Billboard Hot 100 depuis plusieurs semaines, bloqué par son propre single Choosing Texas qui est numéro 1 depuis 10 semaines. C'est un fait historique. Ella est la première femme country à occuper simultanément les deux premières places des charts radio Hot 100 du Billboard. Ella Langley dans les news de Nashville. Be Her.

Paris a tout balayé au ACM 2026 en décrochant 7 trophées en une soirée, un record absolu. Elle est sacrée artiste féminine de l'année et songwriter de l'année. Elle rafle l'award de l'événement musical de l'année pour son duo avec Riley Green. Son méga-tube « Choose in Texas » remporte les prix de single de l'année et chanson de l'année en tant qu'artiste, productrice et songwriter. Une domination totale et historique. Et là, l'anglais dans les news de Nashville, « Choose in Texas ».

vainqueur des ACM Awards à Las Vegas, c'est le Texan Cody Johnson qui repart avec les titres d'artiste masculin de l'année et le suprême Entertainer of the Year. Les critiques US applaudissent la victoire de ce représentant du Texas, salué pour sa fidélité au son country traditionnel. Submergé par l'émotion, Cody a marqué la nuit avec un discours d'une immense classe dédié à son ami Luke Combs. Une consécration totale pour celui qui incarne le sommet de la country traditionnelle. On le retrouve sur scène avec sa reprise d'un classique de Charlie Daniels Band. Dans les news de Nashville, voici Cody Johnson, Long Hair Country Boy.

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1: Brad Paisley semble bel et bien de retour. Il vient de publier son troisième et nouveau single, extrait d'un projet qu'il a baptisé Tacklebox. Un concept où il mélange des chansons inédites des années 90 et des nouveaux titres inspirés de l'âge d'or de la country, celle de la grande époque d'Alan Jackson ou George Strait. Le tout dernier single, c'est Hi Ho Silverado, en compagnie de son vieux complice, David Lee Murphy. Brad Paisley.

On change de style avec un titre superbe qui ouvre le tout nouvel album d'Ashley McBride, Wild, sorti le 8 mai dernier. Les fans de la première heure connaissent par cœur ce morceau qu'elle joue depuis ses débuts dans tous les bars. Enregistré en live en studio avec son groupe, la production était confiée à John Osborne du duo Osborne Brothers et le son garde toute énergie brute de la scène intacte. Ashley McBride, Rattlesnake Preacher.

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On fonce à Austin, voici les Bootleggers. Austin, Texas, let me stay a while.

On vient d'écouter le Québécois Matt Lang avec She Stole My Truck, le premier chapitre d'un projet très original. Pour son prochain album, Ain't That Bad, prévu pour cet automne, le Cowboy de Manny Wakey nous a concocté un véritable album concept complètement déjanté, calqué sur le scénario du film Very Bad Trip. Chaque single raconte une histoire d'une nuit de folie qui a totalement dégénéré. Après le vol de son pick-up que l'on vient d'entendre, la suite nous emmène directement dans un bar pour flamber l'argent d'une partie de poker avec le titre Jukebox Money. Et l'histoire se termine en rodéo sauvage avec son tout nouveau single qui vient de paraître, Break the Bronco. C'est frais, festif, plein d'humour et de véritables sons en kitlank moderne. Tout ça est à retrouver sur le nouvel album attendu pour le 23 octobre prochain. On enchaîne tout de suite avec les deux chapitres suivants, Jukebox Money et Break the Bronco, Matt Lang.

On part en Virginie avec l'artiste indépendant Ryan Jewell et sa voix de baryton hyper profonde qui n'est pas sans rappeler celle de Josh Turner. Pour son nouveau single, le percutant Barrel Full of Whiskey, qui s'est installé au mythique studio Omnisound de Nashville afin de capturer le gros son traditionnel des bars texans. C'est le premier extrait et le titre éponyme de son futur album de 12 titres, attendu pour le 26 juin prochain. De la vraie country néo-traditionnelle, comme on aime, Ryan Jewell.

0: très bientôt pour une nouvelle émission Big Cactus Country Radio Show. Bye bye. Bye bye.
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spécial magazine de thèmes d'actualité chaque semaine à 19h le jeudi sur Radio Zone, en reprise chaque 6h sur 24h au micro Jean Pélichon. C'est la fête au quartier, un reportage sur l'ouest de Montélimar avec une association tunisienne. Santé, ostéoporose, encore et toujours, trop de fractures. Votre téléphone 04 50 40 51 41 00 33 depuis la Suisse voisine. Comment bien vivre ensemble? Comment vraiment partager dans un quartier? L'association tunisienne de Montélimar nous le propose et nous le présente. C'est la fête au quartier. Reportage de Rania Sali de Soleil FM. C'est pour Radio Zone.

0: Le centre social Michel Colucci à Montélimar, situé dans les quartiers ouest de Montélimar, organisait une soirée orientale avec l'aide de l'association tunisienne de Montélimar. Une soirée couscous ouverte à tous. L'occasion pour tous les habitants du quartier et au-delà de se retrouver et partager un bon moment. Écoutez Youssef Benasseur, directeur du centre social Michel Colucci.
1: Donc en partenariat avec l'association tunisienne, donc on fait une soirée orientale. Donc la soirée, c'est pour impliquer les parents, pour la participation des habitants. Avec le projet social, nous, le centre social fait un projet social. Et dans le projet social, il y a tout ce qui est implication des habitants, la participation des habitants. Et donc là, aujourd'hui, il y a beaucoup de parents qui ont participé avec l'association tunisienne à tout ce qui est participation. Et donc, ils ont fait le couscous. Et donc, il y a une centaine de personnes, en comptant à peu près une trentaine d'enfants.
0: Rabia, présidente de l'association tunisienne de Montélimar.
2: D'abord, moi, l'association tunisienne, je fais tout ce qui est administratif pour les Tunisiens de Montélimar. Et je ne veux pas rester que pour les Tunisiens. Alors on fait des soirées comme ça, il y a tout le monde, des Français, des Maghrébins, des Turcs, comme ça il n'y a pas de différence. Et normalement ça, le but de toutes les associations.
1: On travaille énormément avec l'association tunisienne, elles ont l'habitude d'organiser des couscous pour 100, 200, 300 personnes. Donc c'est vrai qu'elles ont l'habitude, donc pour elles c'est très facile de préparer. Donc nous on a... La mairie de Montélimar, le service loisirs jeunesse a mis à disposition les locaux, le budget, et après tout ce qui est repas, tout ce qui est organisation du repas, c'est l'association qui a mis ça en place.
3: Il n'y a rien à dire, franchement impeccable. L'accueil est chaleureux, tout va bien, on est ravis d'être là.
0: Vous aimez venir justement quand il y a des soirées organisées comme ça dans le quartier ?
3: Bien entendu, ça fait, c'est un partage, ça permet à des gens qui forcément vont peut-être pas se parler de se retrouver et d'avoir des contacts.
4: Et un lieu de rencontre aussi.
0: Christian Marchal, adjoint chargé des affaires sociales.
5: Alors l'implication de la ville, elle ne sera que matérielle, je dirais. Mais c'est important quand même, mais on met à disposition le centre Colucci. Et toute la logistique par Youssef Benasseur, qui a un rayonnement important sur le quartier et qui permet la réalisation de ce couscous. Mais la préparation du couscous, la fourniture des matériaux et tout, c'est Rabia qui l'a très bien organisé, comme vous pouvez le voir. Donc nous, la mairie, c'est une participation matérielle et logistique.
0: On peut parler aussi quelques instants de l'action, on va dire, l'action politique et sociale de la ville en faveur des quartiers de Montélimar. Il y a une vraie implication depuis de nombreuses années déjà.
5: Alors, il y a une vraie implication depuis de nombreuses années. Et là, ça s'adresse un peu indirectement au secteur adulte. Parce qu'on se rend compte que le secteur adulte, c'est très important. Il y a des femmes qui n'osent pas s'exprimer, qui n'osent pas venir à la rencontre des autres. Donc, ce genre de soirée est un complément avec tout le travail qui est fait par les animateurs du secteur adulte pour l'alphabétisation, pour la façon de s'exprimer, pour des démarches administratives aussi. Donc c'est un complément convivial qui permet un aboutissement de tout le travail qui est fait tout au long de l'année.
0: Pour conclure, la ville de Montélimar va re-signer pour le CUX 2011, avec toujours donc autant d'implications dans les quartiers, toujours aussi avec des thèmes quand même assez importants qui concernent la délinquance, qui concernent enfin, la prévention de la délinquance, et puis d'autres au niveau social aussi, le lien social. Comment vous envisagez-vous l'avenir en tant qu'adjoint quand même à la ville? Comment vous voyez l'avenir de ce CUX?
5: Alors l'avenir de ce CUX, c'est un peu une question piège, je vais vous dire, parce que les financements ne dépendent pas de nous. Mais ce que je peux vous dire, c'est que le CUX est re-signé pour jusqu'à 2011. On va toujours axer nos efforts sur la prévention de la délinquance, mais des actions au niveau des écoles primaires, des écoles élémentaires. C'est important de démarrer jeune, des actions. Et en plus, on va essayer de développer ces actions envers les adultes aussi, parce que je crois que c'est le secteur adulte, il a été longtemps oublié, Là, maintenant, on arrive à une certaine dynamique. Donc, si les financements le permettent, on va développer les secteurs des jeunes, des enfants, par le PRE, le programme de réussite éducative, et par des actions pour les adultes. Ça fait que tout va se concentrer. J'espère qu'on arrivera à des résultats encore plus favorables.
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7: Deuxième sujet de ce spécial magazine, revenons à la santé cette fois-ci, comme nous l'annoncions, avec ce reportage de Destination Santé, l'ostéoporose, encore et toujours trop de fractures.

0: Avec Destination Santé, Emmanuel Ducreuset, bonjour.
1: Martine Jomain, bonjour. Caractérisé par une baisse de la quantité et de la qualité d'os, l'ostéoporose entraîne un risque élevé de fracture. Elle ne cesse de s'étendre. Pourtant, bien des outils, tant diagnostiques que thérapeutiques, sont disponibles pour en réduire le fardeau.
0: Les chiffres sont éloquents et justifient, s'il en était besoin, ce combat pour l'information et l'éducation du public. En effet, selon le groupe de recherche et d'information sur les ostéoporoses, la maladie concerne 3 millions de femmes ménopausées en France et touche une femme sur deux après l'âge de 60 ans. Mais aussi, ce que l'on sait moins, l'ostéoporose frappe également un homme sur cinq. À l'origine de plus de 130 000 fractures chaque année, cette maladie sournoise, dont la fréquence augmente avec l'âge, a des répercussions notables et indéniables sur la qualité de vie et la mortalité.
1: L'ostéoporose se caractérise par une altération généralisée et progressive du tissu osseux qui se fragilise. Avant la fracture, l'ostéoporose est silencieuse. En d'autres termes, elle passe inaperçue jusqu'à ce qu'apparaissent les fractures. Fracture du col du fémur, fracture vertébrale, qui en sont la rançon et en font une maladie douloureuse et invalidante.
0: L'Organisation mondiale de la santé, l'OMS, donne une définition très précise de la maladie. L'ostéoporose est une maladie généralisée du squelette, caractérisée par une diminution de la densité de l'os et des altérations de leur structure, entraînant une réduction de la résistance osseuse et donc un risque élevé de fracture.
1: L'os est un tissu vivant qui se renouvelle toute la vie. Durant l'enfance et l'adolescence, il se construit le pic de masse osseuse étant atteint vers l'âge de 20 à 25 ans. Même si l'hérédité joue un rôle important dans ce domaine, la pratique d'une activité physique régulière et une alimentation riche en calcium permettent d'optimiser la masse osseuse. Ensuite, nous perdons un peu d'os, environ 0,5% par an, hommes et femmes confondus.
0: À la ménopause, cependant, aux alentours de la cinquantaine, la perte de masse osseuse s'accélère chez la femme et peut atteindre 3% par an. L'os devient alors plus fragile et le risque de fracture augmente. Dès que se manifeste la première fracture, il faut penser à l'ostéoporose.
1: Nous ne sommes pas tous égaux devant l'ostéoporose. Il existe des facteurs de risque dont certains sont inévitables alors que d'autres peuvent être combattus. Ces facteurs de risque, modifiables selon le griot, trouvent essentiellement leur origine dans un déséquilibre du régime alimentaire ou de mauvais choix de mode de vie. Ils incluent une alimentation déséquilibrée, un indice de masse corporelle faible, des troubles de l'alimentation, l'abus d'alcool, le tabagisme et une activité physique insuffisante. La plupart de ces facteurs de risque ont une influence directe sur les os et entraînent une baisse de la densité minérale osseuse.
0: À côté de ces facteurs dits modifiables, il y en a d'autres contre lesquels il est impossible de lutter. Ils doivent cependant être pris en considération pour évaluer le risque d'ostéoporose. L'âge, le sexe, les antécédents familiaux, un antécédent de fracture lors d'un traumatisme minime, l'ethnie. Une ménopause précoce, c'est-à-dire avant 40 ans, certaines maladies et certains traitements comme une corticothérapie prolongée peuvent aussi fragiliser l'os et provoquer une ostéoporose.
2: 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Notre téléphone 04 50 40 51 41 00 33 depuis la Suisse voisine. 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

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Au micro, Jean Pélichon. Qu'est-ce que la FACE ? La FACE est la Fondation d'agir contre l'exclusion. Elle travaille notamment à Grenoble. Elle a été créée en 1993. Eh bien, comment ? Eh bien, pour lutter d'abord contre l'exclusion sociale des citoyens et avec surtout les acteurs économiques, sociaux et politiques, avec notamment aussi des COP d'entreprise. Reportage de Radio Kaleidoscope avec Manuel Laversan, et c'est pour Radio Zone.

0: Créant en 1993, la fondation Agir contre l'exclusion intervient partout en France, et notamment à Grenoble et sur l'Isère, afin de faciliter l'emploi notamment, et avec d'autres champs d'action bien évidemment, favoriser l'emploi sur les territoires prioritairement en difficulté. Alors les zones franches urbaines par exemple, tous les quartiers populaires qui connaissent des difficultés d'insertion, par des questions socio-économiques très largement. Afin de parler des actions de face Isère, je suis en compagnie de son directeur, c'est monsieur Gérard Dimy, qui va nous parler justement du rôle de face Isère, localement, mais également de l'historique un petit peu de cette fondation, pour nous présenter un peu les actions qu'il mène depuis de longues années. Monsieur Dimy, bonjour.
1: Bonjour.
0: À partir de quel constat finalement a été créée la fondation Agir contre l'exclusion? Dans quel champ vous intervenez?
1: La raison de la création de FACE, c'est simplement la rencontre de deux personnes. Au début, Madame Martine Aubry, qui était alors ministre du Travail et des Affaires Sociales, et un capitaine d'entreprise, Monsieur Antoine Guichard, qui présidait le groupe Casino. Nous étions là en 92-93. Le pays rentre dans une phase de difficulté, et en particulier pour l'emploi et pour l'insertion sociale. Donc, ils se disent que les grandes entreprises doivent mettre en œuvre un certain nombre de choses pour aider les personnes qui vont pâtir de ces problèmes économiques, qui très rapidement, en problème économique, se transforme en problème social, puisque quand on est exclu de l'emploi, très vite on est exclu de la vie économique, parce que le pouvoir d'achat, parce que les factures, parce que tout un tas de choses que nous connaissons bien aujourd'hui.
0: Alors, on parle bien là d'inclusion sociale, c'est-à-dire qu'on n'est pas seulement sur un champ économique, mais qui prend en compte finalement l'ensemble des caractéristiques qui concernent un individu dans son parcours de vie, c'est-à-dire le logement, l'éducation, l'accès à la santé également, puisqu'on ne peut pas se couper d'un de ces paramètres pour avoir une vie, on pourrait dire, équilibrée dans une société qui accepte cette personne-là. Donc, vous couvrez des champs très larges.
1: Aujourd'hui, on ne peut pas considérer l'individu comme un puzzle. L'individu est global. Donc il faut aborder globalement sa problématique. Je vous l'ai dit, quand on est exclu de l'emploi, on se trouve très rapidement exclu de la vie économique, et en même temps on exclut d'autres personnes, parce que quand un chef de famille se trouve privé d'emploi, c'est pas une personne qui est exclue, c'est 4, 5, 6 personnes, c'est l'ensemble de la famille. On commence par rogner sur les activités ludiques, sur les activités culturelles, sur les vacances. Donc chaque individu est rapidement projeté dans des affres, et il est très compliqué aujourd'hui de penser que seul l'emploi peut être le phénomène salvateur dans la vie d'un homme. Si on ne peut pas approcher la culture, quelle qu'elle soit, hein, si on ne peut pas aller au cinéma, ne serait-ce qu'au cinéma, si on ne peut pas aller écouter son chanteur préféré, si on ne peut pas acheter la revue ou le livre que l'on souhaite, on est exclu. Donc, il faut bien aujourd'hui prendre en compte l'individu dans sa globalité. C'est ce qu'on appelle, en termes très universitaires, une approche systémique de l'individu. Et on ne peut pas s'en priver.
0: Alors, il y a une charte qui a été créée, la charte des dirigeants, donc ceux qui adhèrent finalement aux principes que vous développez au sein de FACE, alors à travers tout le territoire national. Il faut dire effectivement qu'il y a des antennes qui sont réparties à travers tout le territoire. Là, aujourd'hui, évidemment, nous sommes à Grenoble, en ce qui concerne la fondation pour le département de l'Isère. Est-ce que vous pourriez rappeler, en quelques mots, quelle est cette charte? Quels sont un petit peu les points précis et les méthodologies, en tout cas les préceptes que vous mettez en avant?
1: La charte des dirigeants, le principe essentiel est la non-discrimination, l'égalité.

0: Compétences qui sont acquises ou qui sont en devenir, on peut très bien imaginer qu'on n'est pas totalement la compétence pour un poste, mais l'entreprise a les moyens de faire performer ses collaborateurs pour qu'ils arrivent à ce niveau de compétence. Donc aujourd'hui, si vous voulez, la thématique principale, c'est l'inclusion, la non-discrimination, l'égalité de traitement homme-femme, l'égalité de traitement si on habite à Mélan ou si on habite à la Capuche, c'est ça l'égalité de traitement. L'égalité de traitement, si on a un baccalauréat ou un BTS acquis dans un établissement dit UP ou un diplôme acquis dans un établissement entre guillemets moins UP, ce n'est pas ça, c'est la valeur de l'individu que ces personnes mettent en avant dans l'inclusion sociale.
1: Alors, une des méthodologies que vous pratiquez, c'est de la création de clubs d'entreprise. Mmh. Ces clubs d'entreprise donc, sont essaimés à travers tout le territoire national, aujourd'hui à Grenoble et en Isère. Qui sont-ils? Combien y en a-t-il? Et quel est leur rôle, tout simplement, dans ce tissu économique, en faisant évidemment l'interface avec tous les partenaires sociaux, économiques, politiques, bien sûr, associatifs, bien évidemment, bref, qui essaient de créer une dynamique locale?
0: Oui, FAS est donc une fondation nationale qui se décline en 34 clubs aujourd'hui, bientôt 37, qui se déclinent sur des territoires. Nous sommes aussi interrogés par l'étranger, puisque nous travaillons avec le Québec, avec la Bulgarie, à Sofia. Nous travaillons avec Bruxelles, où un club FAS a vu le jour. Et nous avons été interrogés par les équipes du gouvernemental du Brésil, à Rio, pour ne pas le citer. Donc, notre savoir-faire est reconnu. Mais notre savoir-faire, il est surtout le résultat de la mobilisation des 3500 entreprises qui font le réseau FAS en France. 3500 entreprises qui vont des plus UP. Notre président, Gérard Mestrallet, préside les destinées de GDF Suez. Il y a ERDF, il y a France Télécom, il y a Orange, des enseignes nationales, internationales reconnues. Mais il y a aussi de petites entreprises. Dans la région Rhône-Alpes, FAS est très présent, puisque nous avons un club à Saint-Étienne dans la Loire, Saint-Étienne-Roanne, nous avons un club à Lyon, nous avons un club à Chambéry qui est en train de s'émanciper ou de s'élargir vers la Haute-Savoie, et nous avons le club Isère avec Grenoble et l'île d'Abo. Sur l'ensemble de ces territoires, nous ne sommes pas reconnus comme des messies, mais en tout cas, nous sommes reconnus comme ayant un certain savoir-faire. Notre savoir-faire principal est notre club d'entreprise, c'est-à-dire l'ensemble des entreprises. En Isère, c'est 70 entreprises. J'ai cité les plus grandes qui se déclinent dans les régions, mais il y a aussi des PME, des PMI qui sont très actives dans le nord et dans le sud Isère. Ma plus petite entreprise est une entreprise unipersonnelle. Il est tout seul. Il fait du conseil et il travaille avec nous dans du parrainage, dans de l'accompagnement, dans un certain nombre de choses. Et donc, il n'y a pas d'exclusive. Nous ne cherchons pas forcément de très grandes entreprises. Nous les accueillons bien volontiers. Mais bien évidemment, sachant que le tissu social, le tissu économique de notre pays est à plus de 80% fait par les PME, les PMI, voire les TPE, les TPI, et voire aussi les commerçants qui sont généralement un ou deux dans leur magasin. Ce tissu économique nous intéresse et chacun peut apporter sa pierre à l'édifice, quelle que soit l'importance de la pierre. De toute façon, le mur se solidifiera avec toutes les pierres qui sont là.
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2: Alors on sait bien évidemment, alors cette expérience est heureuse. On voit que les entreprises s'intéressent et acceptent finalement de jouer le jeu, entre guillemets. Pour autant, on s'aperçoit encore en France, il y a des gros soucis qui concernent les discriminations, notamment à l'emploi.

0: notamment sur les quartiers prioritaires et encore plus particulièrement sur les enfants dits issus de l'immigration avec ce vocable tout à fait hypocrite. On sait bien qu'il y a beaucoup plus de chômage dans les quartiers prioritaires notamment. Est-ce que votre travail c'est aussi de la communication, de faire adhérer, d'expliquer, bref, une sorte de diagnostic à un moment donné sur un territoire local et puis travailler avec le tissu économique dans sa grande diversité également pour faire comprendre que c'est une richesse, qu'il faut jouer le jeu pour tout le monde, pour la société, pour l'entreprise elle-même, pour les individus que ça concerne.
1: Oui, évidemment qu'aujourd'hui, la difficulté est principalement apparente dans ces quartiers dits de la politique de la ville, dits quartiers sensibles, que l'on appelle par des acronymes ZUS, CUX, qui signifient pas grand-chose pour l'ensemble de vos auditeurs, mais qui sont simplement des concepts administratifs. Ces quartiers, vous l'avez dit, trustent la majorité des problématiques de notre société. Le chômage, l'exclusion, la discrimination, tout un tas de choses. Aujourd'hui, dans notre pays, nous sommes rongés par un sentiment qu'il faut arriver à éradiquer. C'est toujours la faute de l'autre. Aujourd'hui, quand je vois les derniers avatars des sociétés de sondage qui nous parlent de l'islam et de son refus, de sa non-intégration, etc., quand je pense qu'on fait l'amalgame entre ce qu'un ministre avait appelé une bande de trublions qui mettent le souk dans les quartiers, c'est un peu plus que ça. Aujourd'hui, il y a une délinquance organisée et de plus en plus, les jeunes se dirigent vers cette délinquance parce qu'elle est malheureusement leur seule viatique. Il y a de réels problèmes, mais ces réels problèmes, c'est aussi, il ne faut pas se voiler la face, ces problèmes se font jour parce qu'il y a un recul d'un certain nombre de services publics. À Grenoble, nous avons la chance, et je le dis, je le répète, depuis 1995, d'avoir une équipe municipale avec un maire, un député-maire, Michel Destaux, qui, contre vents et marées, contre toute attente, contre toute logique quelquefois, s'évertue à maintenir, à conforter, à augmenter la présence de l'action publique dans ces quartiers. Et on ne peut pas jeter la pierre aux différents conseils municipaux qui sont succédés. On ne peut pas leur jeter la pierre d'avoir laissé faire. La déliquescence de notre société, elle est dans les quartiers sensibles. Depuis tout à l'heure, vous parlez de ces quartiers de la politique de la ville. Je vous rassure, aujourd'hui, ça se voit moins, mais ces problématiques existent dans des quartiers qui sont pas réputés de la politique de la ville. Il y a certains quartiers de Grenoble où il y a des familles qui sont en situation précaire, et je le vois bien, moi, quand les jeunes viennent nous voir, ou des moins jeunes, et quand ils nous donnent leurs adresses, on se dit, mais mince, là aussi. Et oui, là aussi. Aujourd'hui, cette gangrène, ce cancer social se développe partout. Alors, Nous avons une action macro sur les quartiers de la politique de la ville, parce que ce sont des quartiers les plus peuplés, les quartiers les plus reculés, les quartiers, enfin tout ce que l'on veut. Et nous avons sur ces quartiers, bien évidemment, un œil très vigilant. Mais notre action, plus de la moitié des personnes que nous accompagnons, sont issues de ces quartiers. Mais comme je vous le dis, peut-être que la délimitation de ces quartiers mériterait qu'on s'y penche dessus pour les redélimiter. Et encore une fois, je veux saluer l'action des pouvoirs publics locaux, que ce soit la ville de Grenoble, bien évidemment, que ce soit la métro et à travers elle l'ensemble des maires de l'agglomération, et que ce soit aussi le conseil général avec ses conseillers généraux qui, partout sur leur territoire, apportent cette notion. L'Isère est un département qui est souvent mis en exergue quant à la qualité de ces politiques sociales et de ces politiques d'insertion et d'intégration. Il ne faut pas l'oublier, et ça, nous le devons à un certain nombre de personnalités qui ont décidé de faire de cette action leur cheval de bataille.
0: Alors justement, on parle d'innovation sociale, d'innovation économique également, qui vont souvent de pair, évidemment. Est-ce que vous pourriez, pour conclure, Monsieur Gérardini, nous présenter une expérience en cours ou en devenir qui, justement, met en lumière alors la mobilisation des différents acteurs sur ces questions de la lutte contre l'exclusion, de l'insertion sociale, de l'inclusion sociale, justement?
1: Je vais vous parler de la dernière née, de la petite dernière, comme on dit. La petite dernière, elle s'appelle Un but pour l'emploi. Ce concept a été inventé par trois personnages. Un qui est le directeur général de Randstad France, une entreprise d'intérim. L'autre est un chanteur que certains connaissent qui s'appelle Marc Lavoine. Et le troisième s'appelle Raymond Domenech. Ces personnes ont pensé un jour que les valeurs du sport était transversale aux valeurs de l'entreprise et aux prérequis de l'entreprise. Et comme ces gens-là sont des mordus de football, ils ont dit le football. Alors on aurait pu prendre le hockey sur glace, on aurait pu prendre le rugby, le basket, le handball. Moi je pense que l'ensemble des activités sportives, la philosophie en tout cas du sport, est tout à fait transférable et applicable et transversable à l'entreprise. Donc aujourd'hui cette action elle consiste à quoi ? Eh bien nous avons mobilisé par le truchement du district de l'Isère et par son président, M. Mufajoli, qui est un homme qui est complètement investi, non seulement dans l'aspect sportif, mais dans l'aspect social du sport. Nous avons fédéré autour de ce projet Un but pour l'emploi, le district et les 247 clubs de l'Isère. Et nous avons fédéré un certain nombre d'entreprises locales à qui nous avons demandé, nous avons besoin de postes de travail pour des personnes qui sont liés au monde du football et au monde du sport. Ces entreprises, il y en a 28 aujourd'hui, se sont mobilisées et nous ont offert 58 postes, 58 emplois, pour la plupart des emplois de longue durée, pour la plupart des CDI. Il y a aussi des emplois en alternance, de contrats à emploi formation, tout ce que vous voudrez. Il y a aussi des contrats de longue durée d'intérim ou des CDD. Mais la majorité sont des contrats de longue durée, des CDI. Ces entreprises nous ont dit, voilà, ben nous, on vous offre deux postes. Alors là-dedans, vous avez des entreprises totalement hétérogènes comme panel. Hein. Vous avez les bailleurs sociaux, la SDH, l'OPAC, Actis, vous avez Decathlon, vous avez Carrefour, vous avez Casino, Avery Dennison. Voilà, toutes ces sociétés nous ont offert des postes en nous disant, eh bien, nous prendrons les personnes que vous allez recruter. Alors ces personnes vont être recrutées comment ? Eh bien ces personnes, elles sont identifiées dans les clubs par les entraîneurs, par les éducateurs sportifs qui connaissent parfaitement les problématiques de chacun de leurs joueurs. Nous allons les accompagner pendant 3 mois à une formation, non pas une formation à un savoir-faire, mais une formation à un savoir-être. Nous allons développer en eux les principes de base du vivre ensemble, du collaborer ensemble, du travailler ensemble, exactement ce qu'ils font chaque dimanche quand ils revêtent le maillot de leur équipe. Tout le monde se bat pour gagner. Eh bien, on va leur expliquer que cette notion-là, ils peuvent la transférer dans l'entreprise et ils seront récipiendaires à l'issue de cette formation pour la première fois d'un certificat de compétence européenne. C'est-à-dire, c'est un certificat de qualification qui est reconnu par l'Europe sur un certain nombre de valeurs. Il s'appellera Football Entreprise, en particulier la capacité à s'intégrer dans des processus de vivre ensemble et dans des processus de production commune. Voilà, ça s'appelle Un but pour l'emploi. Ça va démarrer début du mois de février. Les premiers clubs qui ont été intéressés, bien évidemment, et nous leur avons donné la priorité sur notre action, ce sont les clubs des quartiers de la politique de la ville, Villeneuve, Villeneuve Village Olympique, Tessère, l'Abbaye Jouot, Mistral, les clubs, le club des Allobroges, etc. Ces clubs qui ont un pied quotidien dans l'exclusion et que les éducateurs connaissent parfaitement la problématique de leurs joueurs. Donc nous recrutons ces jeunes nous allons les former, ces jeunes sont recrutés et mis en fonction de leurs compétences en parallèle avec un poste qui nous a été donné par une des entreprises. Et puis ça va se faire et nous espérons aujourd'hui que cette action va nous permettre sur l'année d'intégrer une 60aine de jeunes à l'emploi. Et comme j'ai dit à mes équipes lors de la dernière réunion qui clôturait l'année 2010, j'accepterai peut-être que personne ne soit exclu de cette action.
0: Merci à vous, monsieur Gérard Digny. Je rappelle que vous êtes donc directeur de FAS Grenoble-Isère, c'est la fondation Agir contre l'exclusion, que vous participez également à mailler un peu un territoire pour créer une dynamique locale, une dynamique qui permette à tous ceux qui sont exclus, alors quelles que soient finalement les conditions de l'exclusion, et bien justement de rentrer dans cette société de plein droit, je dirais, avec tous les espoirs que cela comprend dans le monde du travail, dans le monde, dans la vie, tout simplement en commun, le vivre ensemble, en travaillant sur ces questions transversales liées au logement, à l'éducation, à la santé, évidemment, à l'accès aux droits en premier lieu, évidemment, l'accès à l'emploi. Y a-t-il un endroit où on peut vous contacter pour connaître vos missions, vos actions, pour connaître un petit peu les dispositifs que vous animez sur le territoire de l'Isère notamment ?
1: Ben, vous pouvez nous contacter à FAS Grenoble-Isère, 34 Avenue de l'Europe, Grenoble, c'est en FAS Grand Place. Notre numéro de téléphone, 04 76 14 74 04. Il y aura toujours une chargée de mission qui pourra vous répondre et qui pourra vous recevoir pour éventuellement parler de votre problème. Nous sommes à votre disposition. N'hésitez pas. À très bientôt, j'espère.
0: À bientôt, au revoir.

Merci Emmanuel Versane de Radio Calédoscope pour ce reportage sur la Fondation Agir contre l'exclusion face à Grenoble. Résistance, notre façon de penser, d'agir, de vivre autrement, de militer. Chaque jeudi à 19h30, des exemples. Et puis en reprise, chaque 6h sur 24h. Au micro Jean Pélichon, à la technique Cyril Caillez. Notre téléphone 04 50 40 51 41 0033 depuis la Suisse voisine. Dans quelques instants, la suite de notre programme.

en ouverture de Le Bouge. Aujourd'hui, c'était Junior Wells. I'll Take Care of You, qu'on vient de se mettre entre les oreilles, fut mis en boîte en 1979 à Toulouse. Il figure sur un album titré Bleeding the Blues. Ça vient de sortir, c'est titré Don't Come Too Far. C'est le nouveau chez Mickey Copeland. C'est le nouveau coup de cœur de Le Blues. Allez-y, on s'écoute Gullah Geechee.

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1: Text Me, sous-titré 30 Years Best of Collection, mais c'est plus qu'une compilation puisque le boîtier contient un second CD live celui-ci. Goodbye Baby en était extrait. Ah oui, au fait, ton cousin de Neil Black. Posons à présent de Delbert McClinton. Je pensais au départ que The Dead Emotion correspondait à la publication d'enregistrements de jeunesse. Or, il s'avère que si le matériel est daté, les enregistrements sont, eux, tout à fait récents.

Le cheveu blanc, je dis Nazemet, c'est une artiste multitâche. Son délicieux Forget Janet figure sur Meet Bird in Beigeville. À suivre les Freaky Birds avec The Old Factory, cet extrait de Hard Days, Fuzzy Nights.

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Il s'appelle Nat Terry, c'est en juillet 1951 qu'il enregistra à Dallas ce I Don't Know Why qu'on vient d'écouter. Autour maintenant de l'album Coup de cœur de blues, le nouveau chez Mickey Copeland, il est pour titre Don't Come Too Far. Aujourd'hui, pour vos oreilles, ce sera The Talk.

vient d'écouter Two Shakes of Lamb Style, ça provient d'un album titré Real Blues. C'est Jim Dandy, ne confondez pas ce Jim Dandy avec le chanteur de Black Hawk Arkansas. Amateur de blues et de rock, ce Jim Dandy nous vient du Canada. Brad Wilson est un autre guitariste, on l'écoute avec All Kinds of a Fool, extrait d'un disque titré Brad Guitar Wilson.

Front Restyle par Geneva Magnus. Son nouveau disque, c'est Hard to Kill. Old Blues continue avec l'Irlandaise Kaz Hawkins. Don't Make Mama Cry figure sur une compilation qui lui est consacrée par le label Dixie Frog et ça s'intitule My Life and I.

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0: Le chemin de Jérusalem est une chronique historique de la première croisade, celle dite des seigneurs, car aucun roi ne s'y associa. En 1095, au concile de Clermont, un moine de Cluny, le pape Urbain II, appelle à libérer Jérusalem et à aider l'empire byzantin menacé par les Turcs. L'enthousiasme est général. Les chevaliers organisent une expédition avec quatre armées à majorité française. À leur tête, deux frères originaires du Rhin et de la Meuse, le seigneur Godefroy de Bouillon, qui n'hésita pas à vendre son château pour financer son voyage, et Baudouin de Boulogne, qui deviendra le premier roi de Jérusalem à la Noël 1100. Sans oublier Bohémond de Tarente, d'Italie méridionale, Raymond IV de Toulouse, venu du Midi, et Tancrède de Hauteville, son neveu, que l'on nommera l'incarnation de l'idéal du chevalier chrétien. Parti pour un périple éprouvant de 3 ans, les croisés d'Occident, parfois victimes de la faim, en vinrent à pratiquer l'anthropophagie, ce qui terrorisa leurs ennemis musulmans. 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
1: Bonjour, je m'appelle Arnaud Lédard Pontabrier et j'anime un cours d'histoire médiévale à la MJC de Montélimar tous les jeudis de 18h à 20h. Je vous propose une émission qui s'appelle Le chemin de Jérusalem, chronique des croisades.

Voilà, nous sommes donc sur l'émission Le Chemin de Jérusalem, chronique des croisades. Et nous avons parlé, lors de la dernière émission, du début du siège d'Arka, qui est une ville fortifiée qui appartient aux musulmans, aux princes arabes qui se font appeler les cadis de Tripoli, donc au Liban, et qui a été assiégée par le comte de Toulouse, Raymond IV de Saint-Gilles, à partir du 14 février 1099. C'est un siège infructueux qui va durer 3 mois et qui va être abandonné sous la pression du peuple des pèlerins qui veulent continuer sur Jérusalem. Et c'est en fait la tentative de Raymond IV de Saint-Gilles, le comte de Toulouse, de se constituer une principauté libanaise. Alors pourquoi veut-il se constituer une principauté ? Bien déjà, il a eu parmi ses rivaux, les princes des armées croisées, 2 précédents. Le premier précédent, c'est celui du comté d'Édesse, qu'a constitué Baudouin de Boulogne, le frère de Godefroy de Bouillon, qui sont donc des Lotharingiens, des Lorrains, et qui s'est constitué, qui a constitué la première principauté, le premier état latin d'Orient, avec le comté d'Édesse. La seconde principauté qui a été constituée, c'est la principauté d'Antioche, par Bohémond de Tarente. Nous avons longuement parler de cette prise d'Antioche par la ruse, je ne reviens pas dessus. Et donc, le comte de Toulouse, aiguisé dans ses ambitions territoriales, cherche à se constituer une principauté libanaise et en quelque sorte à utiliser la croisade qui vise à délivrer le Saint-Sépulcre de Jérusalem à ses propres fins. Et alors, pourquoi jette-t-il son dévolu sur la principauté des cadis de Tripoli, les Banu Amar? Eh bien parce que c'est une principauté qui est très riche. C'est un pays qui est fertile, c'est un pays où il y a de l'eau, ce qui est rare dans ces contrées, et c'est un pays très boisé, très cultivé, et où il y a aussi beaucoup de prairies. Donc c'est un pays riche, c'est une espèce de riviera libanaise, et c'est pourquoi elle aiguise les appétits de conquête du comte de Toulouse. Alors, il se trouve que le comte de Toulouse, lorsqu'ils étaient à la citadelle des Kurdes, qu'on appelle Hosn el Akrad en arabe, et qui se trouve en Syrie du Sud, il a envoyé des émissaires au cadi de Tripoli, de la famille des Banu Amar, et ces émissaires sont revenus vers le comte de Toulouse en lui disant que la principauté de Tripoli était extrêmement riche, et qu'il convenait d'essayer de lui prendre une place, en l'occurrence la place fortifiée d'Arka, au nord de Tripoli, afin de lui soutirer de l'argent pour qu'il les paye, afin d'abandonner le siège d'Arka. Et c'est ce que le comte de Toulouse va faire. Alors, nous avions vu que, lors du siège d'Arka, Raymond Ponce de Balazin, ou de Baladin, le seigneur de Balazuc, était mort. Et puis nous avions vu aussi la prise de Tortose par Raymond de Turenne et Raymond Pilet. Ensuite nous avions vu que Alexis Ier Comnène, le Basileus, avait envoyé une lettre aux croisés pour leur dire de les attendre, lui et son armée, pour fondre sur Jérusalem, ce qu'ils n'avaient pas accepté sous la pression de Godefroy de Bouillon. Et nous en étions à l'ordalie de Pierre Barthélemy, celui qui avait eu la vision de la Sainte Lance à Antioche. Alors, cette ordalie se passe le vendredi saint de Pâques, le 8 avril 1099, et c'est donc l'ordalie de Pierre Barthélemy qui est une épreuve du feu. Il meurt de ses blessures 12 jours plus tard. Alors, Pierre Barthélemy, en effet, continue d'avoir des visions, mais elles sont de plus en plus mal accueillies, de plus en plus contestées par les pèlerins. Pour faire taire les incrédules, Pierre Barthélemy propose une ordalie. Il s'engage en effet à passer pieds nus et en chemise, en portant la sainte relique de la Sainte Lance, à travers un étroit et long couloir de 2 rangées de fagots allumés, et il sort du brasier vivant, mais meurt quelques jours plus tard. Ses partisans crient victoire et attribuent sa mort à la foule qui, voulant toucher le saint, l'a repoussé vers les flammes. Et les autres, dont les Normands de Tancrède de Hauteville, le neveu de Bohémond de Tarente, disent que le jugement de Dieu a condamné le faux prophète. Et c'est là que cette ordalie, ce jugement de Dieu, c'est-à-dire cette épreuve où on estime que soit par l'eau, soit par le feu, s'exprime la volonté de Dieu
et s'exprime en fait la désignation par Dieu du coupable ou de l'innocent, eh bien, cette ordalie a donné lieu à ces rivalités politiques, notamment entre les Normands de Tancrède de Hauteville et également les Lotharingiens de Godefroy de Bouillon et les Provençaux de Raymond de Saint-Gilles qui, par rapport à la Sainte Lance, a une foi qui est importante, puisque, je le rappelle, Pierre Barthélemy faisait partie de l'armée provençale de Raymond de Saint-Gilles. Alors, nous allons parler maintenant de la fin du siège d'Arca. Le siège d'Arca se prolonge toujours, car Raymond IV de Saint-Gilles, comte de Toulouse, s'obstine. Il veut prendre la ville, ne pas perdre la face. Les autres chefs finissent par se lasser à leur tour, sous la pression de leurs troupes qui veulent partir enfin. Je rappelle que déjà le siège de Maharat al-Noman avait fait que la croisade s'éternisait dans les environs d'Antioche et que le peuple avait fomenté une émeute pour détruire les remparts de Maharat al-Noman et brûler la ville, afin que les princes ne se déchirent pas pour sa possession et que la croisade reparte sur le chemin de Jérusalem. Et voilà que de nouveau, le comte de Toulouse fait stationner la croisade à Arca dans un long siège de 3 mois infructueux au lieu de fondre sur Jérusalem. Les gens de Tancrède de Hauteville, neveu de Bohémond de Tarente, de Godefroy de Bouillon, le frère d'Eustache de Boulogne, le comte d'Édesse, et de Robert de Flandre, finissent par mettre le feu à leur propre camp pour forcer au départ. Beaucoup de Provençaux les suivent. Bon gré mal gré, Raymond doit une fois encore, comme à Maharat al-Noman, s'incliner. Et le 13 mai 1099, 3 mois après le début du siège d'Arca, Raymond de Saint-Gilles se rend en raison de ses compagnons et les larmes aux yeux, car il est furieux de devoir abandonner ses ambitions de constitution d'une principauté provençale libanaise, eh bien il lève le siège d'Arca. Sa tentative d'utiliser la croisade à son profit sur la côte libanaise, comme Bohémond de Tarente l'avait utilisé à Antioche, avait échoué. Mais avait également échoué la politique dont il s'était fait le représentant tardif de subordination au protectorat byzantin. Au contraire, parce que Godefroy de Bouillon, suivant en cela le vœu populaire, repoussait les propositions byzantines et se déclarait désireux d'atteindre au plus tôt le but du pèlerinage, à savoir Jérusalem, voici donc que le duc de Basse-Lotharingie, Godefroy de Bouillon, prenait désormais la place du comte de Toulouse comme chef de la croisade. Et ce, au bout de 3 années de voyage extrêmement éprouvant, puisque ça fait à peu près 3 ans qu'ils sont partis d'Occident.

L'émir de Tripoli, comme il voit les croisés s'approcher de sa capitale, se hâte d'acheter l'immunité de sa capitale et des faubourgs en relâchant une partie des 300 prisonniers chrétiens qui étaient dans la ville. Il les accompagne de 1500 bezants d'or. Alors les bezants, c'est la monnaie de byzantine. Hein. C'était une monnaie qui était extrêmement aimée au Moyen-Âge parce qu'elle avait un fort taux d'alliage en or. Et c'était une monnaie stable et puissante, contrairement à certaines monnaies occidentales, soit royales, soit baronales, puisque les barons battaient monnaie également, qui étaient souvent dévaluées. Et on avait vu d'ailleurs que le comte de Toulouse, Raymond IV de Saint-Gilles, lui-même, avait dévalué le denier de Toulouse, sa monnaie de, la monnaie de sa casade. Alors, donc, l'émir de Tripoli, le cadi de Tripoli, de la famille des Banu Ammar, accompagne ses 1500 besans d'or de 15 chevaux de race et fournit aussi des animaux de bât et des provisions pour toute l'armée. En effet, il veut absolument que les croisés épargnent sa principauté. On rapporta plus tard qu'il avait même offert de se faire chrétien si les Francs triomphaient des Fatimides. Bon, ça, ce n'est pas sûr, ça a été contredit par certains historiens. Le 16 mai 1099, les croisés quittent Tripoli. En tout cas, ce qu'on peut dire, c'est que le cadi de Tripoli, des Banu Ammar, comme un grand nombre de chefs des principautés arabes qui faisaient un jeu de bascule pour garder leur indépendance entre les Turcs Seljoukides au nord et les Fatimides chiites du Caire au sud, eh bien, ont été les premiers à collaborer, si je puis dire, avec l'envahisseur franc, avec les Franges, comme on disait en arabe, F-R-A-N-J, puisque c'était le titre générique dont paraît les Arabes pour les croisés, eh bien, ils ont collaboré donc avec les envahisseurs et ont cherché à épargner leur principauté en achetant, en quelque sorte, la neutralité de l'envahisseur franc. Alors, nous arrivons maintenant au sud de Tripoli, à Beyrouth. Le soir du 19 mai 1099, les croisés campèrent devant Beyrouth. Si les Fatimides avaient ramené sous leur domination la Palestine,

la Phénicie méridionale. Je rappelle que le Liban peut être appelé également Phénicie, parce que les Phéniciens étaient ceux qui possédaient cette terre. Et vous savez que les Phéniciens sont importants dans l'histoire de l'humanité, parce que dans l'Antiquité, ils ont été les premiers à inventer un alphabet. Et comme c'était des commerçants qui commerçaient dans tout le pourtour méditerranéen, eh bien, ils ont exporté leur alphabet, et c'est ce qui a permis beaucoup le développement de l'écriture, notamment grecque, et puis du grec ancien, et puis du latin classique, du latin des Romains. Alors, donc, cette Phénicie méridionale, ce Liban, il n'apparaît pas donc que les croisés aient laissé, que les Fatimides, pardon, aient laissé des corps d'occupation importants, exception faite de la garnison de Jérusalem et des places côtières. Mais les places côtières qui relèvent des Fatimides, puisque je rappelle que les Fatimides avaient repris aux Seldjoukides Jérusalem et puis la Syrie du Sud et la Phénicie du Sud. Et donc ces places qui sont les premières menacées, puisque les croisés en quittant l'émirat de Tripoli devaient passer par leur territoire, s'efforcèrent donc, comme je l'ai dit, de s'entendre au mieux avec les envahisseurs, ainsi que l'émir de Tripoli leur en avait donné l'exemple. Et les habitants de Beyrouth, dès que l'armée franque approcha de leur ville, lui offrirent tout le ravitaillement nécessaire, avec une rançon en espèces, sous condition qu'elle respecterait les arbres fruitiers, les vignobles et les récoltes. De plus, ils s'engageaient, si les croisés s'emparaient de Jérusalem, à se reconnaître sujet du nouvel État franc. Alors, je l'ai dit, non seulement il y a collaboration des petites dynasties arabes par lesquelles passent les croisés en route pour Jérusalem, mais ils jurent s'ils prennent Jérusalem aux Fatimides du Caire, ils jurent de se rallier aux Francs. Or, ils vont se parjurer, puisque lorsque le 15 juillet 1099, les croisés menés par Godefroy de Bouillon, le duc de Basse-Lotharingie, vont prendre Jérusalem, eh bien tous ces dynastes des petites principautés arabes vont se parjurer et ne vont pas reconnaître la suprématie politique des Francs. Et il va falloir batailler pour leur prendre les places côtières de Palestine, les places côtières du Liban. Et ce, jusque à la principauté d'Antioche, tout à fait au nord. Alors, nous allons passer maintenant en revue l'itinéraire en le survolant donc de Beyrouth jusqu'à Jérusalem. Il passe par les villes de Sidon, de Tyr, d'Acre, de Césarée et de Ramla. Alors, un petit mot sur Sidon. Sidon, en fait, c'est la seule ville côtière arabe qui va opposer un semblant de résistance aux croisés. La seule. Toutes les autres villes côtières vont collaborer, et les villes qui ne sont pas côtières et qui sont dans l'arrière-pays, dans l'Interland, comme disent les géographes, eh bien vont déserter leur ville à l'approche des croisés. Donc, les Francs atteignent Sidon, qui se trouve au Liban, où ils vont rencontrer une faible résistance qui va être matée par les croisés, et il va y avoir des représailles à cause de cette résistance, puis Tyr au Liban, puis Acre, qui se trouve en Israël actuel. Et les croisés passent 4 jours à Césarée du 26 au 30 mai 1099 pour célébrer dignement la Pentecôte. Alors que l'on était au camp. Alors je rappelle que la Pentecôte, dans la croyance chrétienne, c'est l'Esprit Saint qui est une des trois personnes qui constitue la Trinité. Hein. La Trinité, c'est Dieu un en trois personnes, donc le Père, le Fils et le Saint-Esprit. Et donc la Pentecôte, c'est l'Esprit Saint qui apôtre et qui leur permet notamment de parler toutes les langues. Et donc, ils fêtent cette Pentecôte à Césarée. Et alors que l'on était au camp, un pigeon fut tué par un épervier et tombera près de la tente de l'évêque d'Apte. On découvrit que c'était un pigeon voyageur, porteur d'un message du gouverneur d'Acre pour rameuter les musulmans de Palestine contre les envahisseurs.
Alors, je dis un mot des pigeons voyageurs. Les pigeons voyageurs étaient utilisés par les Arabes pour communiquer très rapidement d'un bout à l'autre de l'empire musulman qui faisait pas moins de 6000 km, puisque je rappelle que l'empire musulman allait du milieu de l'Espagne jusqu'à l'Indus, aux portes de l'Inde. Et donc, il leur fallait communiquer rapidement sur des distances très importantes, et ils avaient inventé ce système des pigeons voyageurs. Et c'est une des suprématies militaires et logistiques des Arabes sur les croisés, parce qu'ils vont pouvoir communiquer très rapidement, et ce qui va poser beaucoup de problèmes aux Occidentaux. Je note que ce système des pigeons voyageurs pour communiquer rapidement sera importé en Occident et va avoir des répercussions importantes, puisqu'on sait que, par exemple, les boulins, qui sont les trous dans les pigeonniers qui accueillaient les pigeons en Occident, le nombre de boulins, le nombre de trous qui accueillent les pigeons dans les pigeonniers d'Occident, donc importés de cette pratique des Arabes, marquera l'importance du fief en Occident. C'est-à-dire, plus il y avait de trous de boulins dans un pigeonnier, plus le fief était important du point de vue territorial. Alors, en reprenant la marche, les croisés suivent la côte jusqu'à la hauteur d'Arsouf, d'où l'armée oblique ensuite vers l'intérieur des terres pour atteindre Ramla ou Rama le 3 juin 1099. Ils s'y arrêtent 3 jours et la marche reprend le 6 juin 1099.

Alors, les croisés vont finir par avoir dans le village d'Emmaüs des émissaires de la ville de la nativité, c'est-à-dire de Bethléem. Bethléem, c'est donc la ville où est né Jésus-Christ. C'est là où Constantin est par Hélène, sa mère, au IVe siècle, la basilique de la nativité, sur la grotte même où est né Jésus-Christ. Et alors, cette petite ville de Bethléem, qui était évidemment un haut lieu de pèlerinage pour les chrétiens, est bien évidemment sous la suggestion, sous le joug des musulmans, et notamment, en l'occurrence, des Fatimides chiites du Caire. Et alors, lorsqu'ils atteignent le village d'Emmaüs, les croisés vont voir une délégation de chrétiennes de Bethléem pour leur demander d'envoyer un détachement pour libérer la ville de Bethléem. Ce qu'ils vont faire. Un petit mot sur le village d'Emmaüs. Emmaüs, pour ceux qui ont une culture biblique, c'était la ville où, après la crucifixion de Jésus-Christ, il y avait des apôtres qui étaient revenus de Jérusalem absolument déconfits et désespérés parce qu'ils avaient vu, lors de la crucifixion, la mort de leur maître Jésus-Christ, et ils étaient désespérés de cette mort. Et alors ils voient arriver sur le chemin un homme avec lequel ils commencent à s'entretenir et qu'ils finissent par inviter à manger à Emmaüs. Et cet homme, c'est Jésus-Christ qui est ressuscité. Et alors, ils ne vont pas le reconnaître. Et alors, ils vont manger avec lui. Et c'est au moment où ils mangent avec lui que Jésus-Christ rompt le pain. Et c'est alors qu'ils le reconnaissent, parce qu'il leur revient en mémoire la scène de la scène, si je puis dire. La scène, c'est E-N-E, c'est-à-dire le dernier repas du Christ qu'il a partagé avec ses apôtres. Et alors là, ils reconnaissent Jésus-Christ, et Jésus-Christ leur dit qu'il n'est pas mort, qu'il est ressuscité. Et donc les pèlerins d'Emmaüs, c'est évidemment lié à cet épisode biblique très célèbre. Et après, les compagnons d'Emmaüs au XXe siècle seront créés par l'abbé Pierre en l'honneur justement de cet épisode biblique de ces pèlerins qui ont rencontré Jésus-Christ sans le reconnaître. Après la crucifixion. Donc, comme elle traversait le village d'Emmaüs, des chrétiens de Bethléem, comme je l'ai dit, vinrent trouver Godefroy de Bouillon et les princes pour prier les Francs de les délivrer du joug musulman. Godefroy dépêcha son cousin Baudouin du Bourg en compagnie de Tancred de Hauteville, le neveu de Bohémond de Tarente, et d'une centaine de chevaliers qui galopèrent une partie de la nuit à travers les collines accidentées. Lorsqu'ils arrivèrent à Bethléem, ville entièrement chrétienne, les citoyens effrayés crurent d'abord qu'il s'agissait d'un détachement égyptien venu renforcer la défense de Jérusalem. En effet, Iftikhar al-Dawla, le gouverneur égyptien de Jérusalem, avait envoyé de nombreux émissaires, notamment vers le Caire, vers la capitale fatimide de l'Égypte, l'Égypte qui comprenait environ 7 millions de sujets et qui était un pays très prospère. Et avait envoyé des émissaires donc pour qu'on lui envoie des

garnison des armées de secours pour se défendre contre les Francs, les franges en arabe, qui déferlaient, qui arrivaient sur Jérusalem. Mais l'aube dissipa bien vite les doutes des habitants de Bethléem et l'on reconnut les chevaliers chrétiens. Toute la ville sortit alors en procession avec toutes les reliques et les croix de l'église de la Nativité pour accueillir leur sauveur et embrasser leurs mains. Alors, tandis que les lieux de la naissance du Christ étaient ainsi rendus aux seuls chrétiens, le gros de l'armée avançait, elle, à marche forcée vers Jérusalem, et le nuit, et la jour, et la nuit, et le jour. Elle fut encouragée la nuit par une éclipse de lune qui prédisait l'éclipse du croissant, et le lendemain, les chevaliers de Tancrède de Hauteville, après avoir radié du bétail alentour, rejoignirent leurs camarades. Vers la fin de la matinée, les croisés arrivèrent au point culminant de la piste, sur la colline que les pèlerins appelaient Montjoie, Mons Gaudium en latin, le mont de la joie donc. Jérusalem et ses tours se dressaient au loin, sous leurs yeux. Au soir du 7 juin 1099, après 3 années de marche éprouvante, l'armée chrétienne tout entière campait devant les murs de la ville sainte. Donc nous arrivons à Jérusalem. Le gouverneur, comme je l'ai dit, de Jérusalem, auquel le vizir égyptien Al-Afdal avait confié la garde de Jérusalem, était Iftikhar al-Daoula, qu'il avait hâtivement mis en défense. Il avait, dans toute la banlieue, fait obstruer les puits, empoisonner les sources, couper les canalisations et cacher le bétail dans les cavernes. Les chrétiens indigènes, de rite grec ou syriaque, avaient été par précaution chassés de la ville. La garnison égyptienne, composée d'Arabes et de Soudanais, était nombreuse et bien aguerrie. Alors il faut savoir, ça peut paraître étonnant, mais il y a des Arabes, donc égyptiens, fatimides, mais il y a aussi des Soudanais, des alliés noirs. Et alors les guerriers noirs, donc, les murs devant lesquels se trouvaient les croisés suivaient le même tracé que la muraille qui a été construite au XVIe siècle par Soliman le Magnifique, qui était un ottoman, quand les ottomans, qui sont des turcs, en 453, ont repris aux byzantins Constantinople, qui deviendra Istanbul. Eh bien, Soliman le Magnifique, au XVIe siècle, avait fait construire des remparts, et qui sont les remparts que nous admirons toujours aujourd'hui à Jérusalem. Et donc, ces remparts du XVIe siècle de Soliman le Magnifique suivent vraiment le même tracé que les remparts médiévaux devant lesquels sont arrivés les croisés en juillet 1099. Alors, il n'y avait pas de source dans la ville. Mais ces vastes citernes assuraient le ravitaillement en eau. Et le système d'égout romain, toujours utilisé au XXe siècle, la préservait des maladies. On permit aux Juifs de rester. Iftikhar envoyait des messagers en Égypte pour demander des renforts militaires, comme je l'ai dit. Même si la situation du terrain l'avait permis, escarpé par endroits, les croisés n'auraient de toute façon pas eu assez d'hommes pour investir la cité tout entière. Il faut savoir que les chrétiens ont perdu au long de ce périple de 3 ans énormément d'hommes, et que non seulement il y a eu des pertes à cause des batailles, mais il y a aussi des noyades, des gens morts de faim en quantité, des gens morts de soif en quantité, de déserts.

Merci à Arnaud Lédard Pontabrié. C'était Le Chemin de Jérusalem, chronique des croisades, comme chaque premier troisième jeudi du mois à 21h15, en reprise vendredi 3h30, 9h45, 16h. Au micro, Jean Pelichon, à la technique, Cyril Caillez.

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À l'instant, c'était Aaron Lewis avec Burn the Sawmill Down, tiré de l'album State I'm In de 2019. Pour la petite histoire, c'est Jesse, le fils de Keith Sweatley, qui lui a confié cette démo inédite de son père. Il a parié sur la voix brute d'Aaron, idéale pour réveiller ce titre resté dans l'ombre pendant plus de 30 ans. Et puisqu'on parle de Keith Sweatley, on va s'écouter William Michael Morgan avec I'm Over You, sa troisième reprise consécutive de son idole Keith Sweatley. En attendant, place à l'événement, vous le savez, Aaron Lewis, le chanteur du groupe de rock alternatif Stain, s'est lancé dans une carrière solo 100% country et sortira son sixième album country le 17 juillet prochain. En voici un avant-goût avec Give My Country Back, Aaron Lewis.

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Bryce Leatherwood.

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2: Cette semaine, dans les news de Nashville, coulisses d'une soirée historique aux ACM Awards avec le raz-de-marée, Ella Langley et le sacre de Cody Johnson.
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2: Dimanche 17 mai 2026, la 61e cérémonie des ACM Awards en direct du MGM Grand Garden Arena de Las Vegas a mis en lumière un basculement radical au sein de l'industrie de Nashville. Le fait historique de la nuit, c'est le raz-de-marée d'Ella Langley. Originaire de l'Alabama, elle rafle 7 trophées et pulvérise le record absolu de Garth Brooks grâce à son style néo-traditionnel branché sur le son country des années 80 et 90. À ses côtés, le Texan Cody Johnson décroche la récompense suprême d'Entertainer of the Year, autrement dit, l'artiste de l'année. Mais ce que la presse américaine retient, c'est le choc des votes. La favorite Meghan Mulroney repart totalement bredouille malgré ses 9 nominations. On note le même constat que lors des derniers CMA Awards, Nashville rejette en bloc la country pop formatée pour TikTok et les grosses radios commerciales. L'industrie semble choisir de renouveler ses têtes d'affiche au profit d'un son plus authentique en récompensant des artistes complets. Et celle qui rafle la mise, c'est Ella Langley. On l'écoute avec Be Her. Le titre est solidement numéro 2 dans le Billboard Hot 100 depuis plusieurs semaines, bloqué par son propre single Choosing Texas qui est numéro 1 depuis 10 semaines. C'est un fait historique. Ella est la première femme country à occuper simultanément les deux premières places des charts radio Hot 100 du Billboard. Ella Langley dans les news de Nashville. Be Her.

et a tout balayé au ACM 2026 en décrochant 7 trophées en une soirée, un record absolu. Elle est sacrée artiste féminine de l'année et songwriter de l'année. Elle rafle l'award de l'événement musical de l'année pour son duo avec Riley Green. Son mégatube Choose in Texas remporte les prix de single de l'année et chanson de l'année en tant qu'artiste, productrice et songwriter. Une domination totale et historique. Elle a l'anglais dans les news de Nashville, Choose in Texas.

autre grand vainqueur des ACM Awards à Las Vegas, c'est le Texan Cody Johnson qui repart avec les titres d'artiste masculin de l'année et le suprême Entertainer of the Year. Les critiques US applaudissent la victoire de ce représentant du Texas, salué pour sa fidélité au son country traditionnel. Submergé par l'émotion, Cody a marqué la nuit avec un discours d'une immense classe dédié à son ami Luke Combs. Une consécration totale pour celui qui incarne le sommet de la country traditionnelle. On le retrouve sur scène avec sa reprise d'un classique de Charlie Daniels Band. Dans les news de Nashville, voici Cody Johnson, Long Hair Country Boy.

les news de Nashville avec Allison. En attendant la semaine prochaine, rendez-vous sur le www.bigcactuscountry.fr. Alors, à la semaine prochaine.

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1: Brad Paisley semble bel et bien de retour. Il vient de publier son troisième et nouveau single, extrait d'un projet qu'il a baptisé Tacklebox. Un concept où il mélange des chansons inédites des années 90 et des nouveaux titres inspirés de l'âge d'or de la country, celle de la grande époque d'Alan Jackson ou George Strait. Le tout dernier single, c'est Hi-Ho Silverado, en compagnie de son vieux complice, David Lee Murphy. Brad Paisley.

On change de style avec un titre superbe qui ouvre le tout nouvel album d'Ashley McBride, Wild, sorti le 8 mai dernier. Les fans de la première heure connaissent par cœur ce morceau qu'elle joue depuis ses débuts dans tous les bars. Enregistré en live en studio avec son groupe, la production était confiée à John Osborne du duo Osborne Brothers et le son garde toute énergie brute de la scène intacte. Ashley McBride, Rattlesnake Preacher.

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0: Avis à ceux qui aiment la vraie musique country et rock. Pour couronner 40 ans de carrière, le groupe français de Bootleggers lance un appel sur Ulule pour leur prochain album, Rest, Bones and Rock'n'Roll. Il ne reste plus que quelques jours pour participer. La semaine prochaine, vous découvrirez 3 titres inédits en exclusivité dans le Big Cactus Country Radio Show, juste quelques jours avant leur passage sur la grande scène du Festival de Mirande. On compte sur vous. Rendez-vous sur ulule.fr, mot-clé Bootleggers. On fonce à Austin, voici les Bootleggers. 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

On vient d'écouter le Québécois Matt Lang avec She Stole My Truck, le premier chapitre d'un projet très original. Pour son prochain album, Ain't That Bad, prévu pour cet automne, le cowboy de Manny Wakey nous a concocté un véritable album concept complètement déjanté, calqué sur le scénario du film Very Bad Trip. Chaque single raconte une histoire d'une nuit de folie qui a totalement dégénéré. Après le vol de son pick-up que l'on vient d'entendre, la suite nous emmène directement dans un bar pour flamber l'argent d'une partie de poker avec le titre Jukebox Money. Et l'histoire se termine en rodéo sauvage avec son tout nouveau single qui vient de paraître, Break the Bronco. C'est frais, festif, plein d'humour et de véritables sons enquêtantes modernes. Tout ça est à retrouver sur le nouvel album attendu pour le 23 octobre prochain. On enchaîne tout de suite avec les deux chapitres suivants, Jukebox Money et Break the Bronco, Matt Lang.

On part en Virginie avec l'artiste indépendant Ryan Jewell et sa voix de baryton hyper profonde qui n'est pas sans rappeler celle de Josh Turner. Pour son nouveau single, le percutant Barrel Full of Whiskey, il s'est installé au Mythic Studio Omnisound de Nashville afin de capturer le gros son traditionnel des bars texans. C'est le premier extrait et le titre éponyme de son futur album de 12 titres, attendu pour le 26 juin prochain. De la vraie country néo-traditionnelle, comme on aime, Ryan Jewell.

0: à très bientôt pour une nouvelle émission Big Cactus Country Radio Show. Bye bye. 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

spécial magazine de thèmes d'actualité chaque semaine à 19h le jeudi sur Radio Zone, en reprise chaque 6h sur 24h au micro Jean Pélichon. C'est la fête au quartier, un reportage sur l'ouest de Montélimar avec une association tunisienne. Santé, ostéoporose, encore et toujours, trop de fractures. Votre téléphone 04 50 40 51 41 00 33 depuis la Suisse voisine. Comment bien vivre ensemble? Comment vraiment partager dans un quartier? L'association tunisienne de Montélimar nous le propose et nous le présente. C'est la fête au quartier. Reportage de Rania Sali de Soleil FM. C'est pour Radio Zone.

0: Le centre social Michel Colucci à Montélimar, situé dans les quartiers ouest de Montélimar, organisait une soirée orientale avec l'aide de l'association tunisienne de Montélimar. Une soirée couscous ouverte à tous. L'occasion pour tous les habitants du quartier et au-delà de se retrouver et partager un bon moment. Écoutez Youssef Benasseur, directeur du centre social Michel Colucci.
1: Donc en partenariat avec l'association tunisienne, donc on fait une soirée orientale. Donc la soirée, c'est pour impliquer les parents, pour la participation des habitants avec le projet social. Nous, le centre social fait un projet social, et dans le projet social, il y a tout ce qui est implication des habitants, participation des habitants. Et donc là, aujourd'hui, il y a beaucoup de parents qui ont participé avec l'association tunisienne à tout ce qui est participation. Et donc, ils ont fait le couscous. Et donc, il y a une centaine de personnes, en comptant à peu près une trentaine d'enfants.
0: Rabia, présidente de l'association tunisienne de Montélimar.
2: D'abord, moi, l'association tunisienne, je fais tout ce qui est administratif pour les Tunisiens de Montélimar. Et je ne veux pas rester que pour les Tunisiens. Alors on fait des soirées comme ça, il y a tout le monde, des Français, des Maghrébins, des Turcs, comme ça il n'y a pas de différence. Et normalement ça, le but de toutes les associations.
1: On travaille énormément avec donc l'association tunisienne, elles ont l'habitude d'organiser des couscous pour 100, 200, 300 personnes. Donc c'est vrai qu'elles ont l'habitude, donc pour elles c'est très facile de préparer. Donc nous on a... La mairie de Montélimar, le service loisirs jeunesse a mis à disposition les locaux, le budget, et après tout ce qui est repas, tout ce qui est organisation du repas, c'est l'association qui a mis ça en place.
3: Il n'y a rien à dire, franchement impeccable. L'accueil est chaleureux, tout va bien, on est ravis d'être là.
0: Vous aimez venir justement quand il y a des soirées organisées comme ça dans le quartier ?
3: Bien entendu, c'est un partage, ça permet à des gens qui forcément vont peut-être pas se parler de se retrouver et d'avoir des contacts.
4: Et un lieu de rencontre aussi.
0: Christian Marchal, adjoint chargé des affaires sociales.
5: Alors l'implication de la ville, elle ne sera que matérielle, je dirais. Mais c'est important quand même, mais on met à disposition le centre Colucci. Et toute la logistique par Youssef Benasseur, qui a un rayonnement important sur le quartier et qui permet la réalisation de ce couscous. Mais la préparation du couscous, la fourniture des matériaux, tout, c'est Rabia qui l'a très bien organisé, comme vous pouvez le voir. Donc nous, la mairie, c'est une participation matérielle et logistique.
0: On peut parler aussi quelques instants de l'action, on va dire, l'action politique et sociale de la ville en faveur des quartiers de Montélimar. Il y a une vraie implication depuis de nombreuses années déjà.
5: Alors, il y a une vraie implication depuis de nombreuses années. Et là, ça s'adresse un peu indirectement au secteur adulte. Parce qu'on se rend compte que le secteur adulte, c'est très important. Il y a des femmes qui n'osent pas s'exprimer, qui n'osent pas venir à la rencontre des autres. Donc, ce genre de soirée est un complément avec tout le travail qui est fait par les animateurs du secteur adulte pour l'alphabétisation, pour la façon de s'exprimer, pour des démarches administratives aussi. Donc c'est un complément convivial qui permet un aboutissement de tout le travail qui est fait tout au long de l'année.
0: Pour conclure, la ville de Montélimar va re-signer pour le CUCS 2011, hein, donc, avec toujours donc, autant d'implications dans les quartiers, toujours aussi avec des thèmes quand même assez importants qui concernent la délinquance, qui concernent enfin, la prévention de la délinquance,
5: oui,
0: et puis d'autres au niveau social aussi, le lien social. Comment vous envisagez-vous l'avenir en tant qu'adjoint quand même à la ville ? Comment vous voyez l'avenir de ce CUCS ?
5: Alors l'avenir de ce CUCS, c'est un peu une question piège, je vais vous dire, parce que les financements ne dépendent pas de nous. Mais ce que je peux vous dire, c'est que le CUCS bon, est re-signé pour jusqu'à 2011. On va toujours axer nos efforts sur la prévention de la délinquance, mais des actions au niveau des écoles primaires, des écoles élémentaires. C'est important de démarrer jeune, hein, des actions. Et en plus, on va essayer de développer ces actions envers les adultes aussi, parce que je crois que c'est le secteur adulte, il a été longtemps oublié, Là, maintenant, on arrive à une certaine dynamique. Donc, si les financements le permettent, on va développer les secteurs des jeunes, des enfants, par le PRE, le programme de réussite éducative, et par des actions pour les adultes. Ça fait que tout va se concentrer. J'espère qu'on arrivera à des résultats encore plus convaincants.
0: Entretien, réalisation, Rania Sen.
6: Deuxième sujet de ce spécial magazine, revenons à la santé cette fois-ci, comme nous l'annoncions, avec ce reportage de Destination Santé, l'ostéoporose, encore et toujours trop de fractures.

0: Avec Destination Santé, Emmanuel Ducreuset, bonjour.
1: Martine Jomain, bonjour. Caractérisée par une baisse de la quantité et de la qualité d'os, l'ostéoporose entraîne un risque élevé de fracture. Elle ne cesse de s'étendre. Pourtant, bien des outils, tant diagnostiques que thérapeutiques, sont disponibles pour en réduire le fardeau.
0: Les chiffres sont éloquents et justifient, s'il en était besoin, ce combat pour l'information et l'éducation du public. En effet, selon le groupe de recherche et d'information sur les ostéoporoses, la maladie concerne 3 millions de femmes ménopausées en France et touche une femme sur deux après l'âge de 60 ans. Mais aussi, ce que l'on sait moins, l'ostéoporose frappe également un homme sur cinq. À l'origine de plus de 130 000 fractures chaque année, cette maladie sournoise, dont la fréquence augmente avec l'âge, a des répercussions notables et indéniables sur la qualité de vie et la mortalité.
1: L'ostéoporose se caractérise par une altération généralisée et progressive du tissu osseux qui se fragilise. Avant la fracture, l'ostéoporose est silencieuse. En d'autres termes, elle passe inaperçue jusqu'à ce qu'apparaissent les fractures. Fracture du col du fémur, fracture vertébrale, qui en sont la rançon et en font une maladie douloureuse et invalidante.
0: L'Organisation mondiale de la santé, l'OMS, donne une définition très précise de la maladie. L'ostéoporose est une maladie généralisée du squelette, caractérisée par une diminution de la densité de l'os et des altérations de leur structure, entraînant une réduction de la résistance osseuse et donc un risque élevé de fracture.
1: L'os est un tissu vivant qui se renouvelle toute la vie. Durant l'enfance et l'adolescence, il se construit le pic de masse osseuse étant atteint vers l'âge de 20 à 25 ans. Même si l'hérédité joue un rôle important dans ce domaine, la pratique d'une activité physique régulière et une alimentation riche en calcium permettent d'optimiser la masse osseuse. Ensuite, nous perdons un peu d'os, environ 0,5% par an, hommes et femmes confondus.
0: À la ménopause, cependant, aux alentours de la cinquantaine, la perte de masse osseuse s'accélère chez la femme et peut atteindre 3% par an. L'os devient alors plus fragile et le risque de fracture augmente. Dès que se manifeste la première fracture, il faut penser à l'ostéoporose.
1: Nous ne sommes pas tous égaux devant l'ostéoporose. Il existe des facteurs de risque dont certains sont inévitables, alors que d'autres peuvent être combattus. Ces facteurs de risque, modifiables selon le griot, trouvent essentiellement leur origine dans un déséquilibre du régime alimentaire ou de mauvais choix de mode de vie. Ils incluent une alimentation déséquilibrée, un indice de masse corporelle faible, des troubles de l'alimentation, l'abus d'alcool, le tabagisme et une activité physique insuffisante. La plupart de ces facteurs de risque ont une influence directe sur les os et entraîne une baisse de la densité minérale osseuse.
0: À côté de ces facteurs dits modifiables, il y en a d'autres contre lesquels il est impossible de lutter. Ils doivent cependant être pris en considération pour évaluer le risque d'ostéoporose. L'âge, le sexe, les antécédents familiaux, un antécédent de fracture lors d'un traumatisme minime, l'ethnie. Une ménopause précoce, c'est-à-dire avant 40 ans, certaines maladies et certains traitements comme une corticothérapie prolongée peuvent aussi fragiliser l'os et provoquer une ostéoporose.
2: 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Au micro Jean Pellichon, la technique Cyril Caillez. Notre téléphone 04 50 40 51 41 00 33 depuis la Suisse voisine. 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

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Au micro, Jean Pélichon. Qu'est-ce que la FACE ? La FACE est la Fondation d'Agir contre l'exclusion. Elle travaille notamment à Grenoble. Elle a été créée en 1993. Eh bien, comment ? Eh bien, pour lutter d'abord contre l'exclusion sociale des citoyens et avec surtout les acteurs économiques, sociaux et politiques, avec notamment aussi des COP d'entreprise. Reportage de Radio Kaleidoscope avec Manuel Laversane, et c'est pour Radio Zone.

0: Créée en 1993, la fondation Agir contre l'exclusion intervient partout en France, et notamment à Grenoble et sur l'Isère, afin de faciliter l'emploi notamment, mais avec d'autres champs d'action bien évidemment, favoriser l'emploi sur les territoires prioritairement en difficulté, alors les zones franches urbaines par exemple, tous les quartiers populaires qui connaissent des difficultés d'insertion, par des questions socio-économiques très largement. Afin de parler des actions de face Isère, je suis en compagnie de son directeur, c'est monsieur Gérard Dini, qui va nous parler justement du rôle de face Isère, localement, mais également de l'historique un petit peu de cette fondation, pour nous présenter un peu les actions qu'il mène depuis de longues années. Monsieur Dini, bonjour.
1: Bonjour.
0: À partir de quel constat, finalement, a été créée la fondation Agir contre l'exclusion? Dans quel champ vous intervenez?
1: La raison de la création de FAS, c'est simplement la rencontre de deux personnes. Au début, Madame Martine Aubry, qui était alors ministre du Travail et des Affaires Sociales,

0: et un capitaine d'entreprise, M. Antoine Guichard, qui présidait le groupe Casino. Nous étions là en 92-93. Le pays rentre dans une phase de difficulté, et en particulier pour l'emploi et pour l'insertion sociale. Donc, ils se disent que les grandes entreprises doivent mettre en œuvre un certain nombre de choses pour aider les personnes qui vont pâtir de ces problèmes économiques, qui très rapidement, en problème économique, se transforme en problème social, puisque quand on est exclu de l'emploi, très vite on est exclu de la vie économique, parce que le pouvoir d'achat, parce que les factures, parce que tout un tas de choses que nous connaissons bien aujourd'hui.
1: Alors, on parle bien là d'inclusion sociale, c'est-à-dire qu'on n'est pas seulement sur un champ économique, mais qui prend en compte finalement l'ensemble des caractéristiques qui concernent un individu dans son parcours de vie, c'est-à-dire le logement, l'éducation, l'accès à la santé également, puisqu'on ne peut pas se couper d'un de ces paramètres pour avoir une vie, on pourrait dire, équilibrée dans une société qui accepte cette personne-là. Donc vous couvrez des champs très larges.
0: Aujourd'hui, on ne peut pas considérer l'individu comme un puzzle. L'individu est global. Donc il faut aborder globalement sa problématique. Je vous l'ai dit, quand on est exclu de l'emploi, on se trouve très rapidement exclu de la vie économique. Et en même temps, on exclut d'autres personnes, parce que quand un chef de famille se trouve privé d'emploi, c'est pas une personne qui est exclue, c'est 4, 5, 6 personnes, c'est l'ensemble de la famille. On commence par rogner sur les activités ludiques, sur les activités culturelles, sur les vacances. Donc chaque individu est rapidement projeté dans des affres, et il est très compliqué aujourd'hui de penser que seul l'emploi peut être le phénomène salvateur dans la vie d'un homme. Si on ne peut pas approcher la culture, quelle qu'elle soit, si on ne peut pas aller au cinéma, ne serait-ce qu'au cinéma, si on ne peut pas aller écouter son chanteur préféré, si on ne peut pas acheter la revue ou le livre que l'on souhaite, on est exclu. Donc, il faut bien aujourd'hui prendre en compte l'individu dans sa globalité. C'est ce qu'on appelle, en termes très universitaires, une approche systémique de l'individu. Et on ne peut pas s'en priver.
1: Alors, il y a une charte qui a été créée, la charte des dirigeants, donc ceux qui adhèrent finalement aux principes que vous développez au sein de FACE, alors à travers tout le territoire national. Il faut dire effectivement qu'il y a des antennes qui sont réparties à travers tout le territoire. Là, aujourd'hui, évidemment, nous sommes à Grenoble, en ce qui concerne la fondation pour le département de l'Isère. Est-ce que vous pourriez rappeler, en quelques mots, quelle est cette charte? Quels sont un petit peu les points précis et les méthodologies, en tout cas, les préceptes que vous mettez en avant?
0: La charte des dirigeants, le principe essentiel est la non discrimination, l'égalité de traitement, l'égalité des chances. C'est-à-dire que aujourd'hui, les cadres d'entreprises qui sont adhérentes au club FACE Grenoble-Isère sont des gens qui sont conscients que l'individu doit être ménagé dans tout ce qu'il a de plus fragile. Donc ils s'engagent sur c'est pas parce qu'on vient d'un quartier dit de la politique de la ville qu'on est un individu moins compétent qu'un autre. Donc nos dirigeants s'attache à simplement regarder des critères objectifs de sélection pour un emploi, c'est-à-dire des compétences qui sont acquises ou qui sont en devenir. On peut très bien imaginer qu'on n'est pas totalement la compétence pour un poste, mais l'entreprise a les moyens de faire performer ses collaborateurs pour qu'ils arrivent à ce niveau de compétence. Donc aujourd'hui, si vous voulez, la thématique principale, c'est l'inclusion, la non-discrimination, l'égalité de traitement homme-femme, l'égalité de traitement si on habite à Mélan ou si on habite à la Capuche, c'est ça l'égalité de traitement. L'égalité de traitement si on a un baccalauréat ou un BTS acquis dans un établissement dit UP ou un diplôme acquis dans un établissement entre guillemets moins UP, ce n'est pas ça, c'est la valeur de l'individu que ces personnes mettent en avant dans l'inclusion sociale.
1: Alors, une des méthodologies que vous pratiquez, c'est de la création de clubs d'entreprise. Mmh. Ces clubs d'entreprise donc, sont essaimés à travers tout le territoire national. Aujourd'hui, à Grenoble et en Isère, qui sont-ils? Combien y en a-t-il? Et quel est leur rôle, tout simplement, dans ce tissu économique, en faisant évidemment l'interface avec tous les partenaires sociaux, économiques, politiques, bien sûr, associatifs, bien évidemment, bref, qui essaient de créer une dynamique locale?
0: Oui, FACE est donc une fondation nationale qui se décline en 34 clubs aujourd'hui, bientôt 37, qui se décline sur des territoires. Nous sommes aussi interrogés par l'étranger, puisque nous travaillons avec le Québec, avec la Bulgarie, à Sofia. Nous travaillons avec Bruxelles, où un club face a vu le jour. Et nous avons été interrogés par les équipes du gouvernemental du Brésil, à Rio, pour ne pas le citer. Donc, notre savoir-faire est reconnu. Mais notre savoir-faire, il est surtout le résultat de la mobilisation des 3500 entreprises qui font le réseau FAS en France. 3500 entreprises qui vont des plus huppés. Notre président Gérard Mestrallet préside les destinées de GDF Suez. Il y a ERDF, il y a France Télécom, il y a Orange, des enseignes nationales, internationales reconnues. Mais il y a aussi de petites entreprises. Dans la région Rhône-Alpes, FAS est très présent, puisque nous avons un club à Saint-Étienne dans la Loire, Saint-Étienne-Roanne. Nous avons un club à Lyon. Nous avons un club à Chambéry qui est en train de s'émanciper ou de s'élargir vers la Haute-Savoie. Et nous avons le club Isère avec Grenoble et l'île d'Abeau. Sur l'ensemble de ces territoires, nous ne sommes pas reconnus comme des messies, mais en tout cas, nous sommes reconnus comme ayant un certain savoir-faire. Notre savoir-faire principal est notre club d'entreprise, c'est-à-dire l'ensemble des entreprises. En Isère, c'est 70 entreprises. J'ai cité les plus grandes qui se déclinent dans les régions, mais il y a aussi des PME, des PMI qui sont très actives dans le nord et dans le sud Isère. Ma plus petite entreprise est une entreprise unipersonnelle. Il est tout seul. Il fait du conseil et il travaille avec nous dans du parrainage, dans de l'accompagnement, dans un certain nombre de choses. Et donc, il n'y a pas d'exclusive. Nous ne cherchons pas forcément de très grandes entreprises. Nous les accueillons bien volontiers. Mais bien évidemment, sachant que le tissu social, le tissu économique de notre pays est à plus de 80% fait par les PME, les PMI, voire les TPE, les TPI, et voire aussi les commerçants qui sont généralement un ou deux dans leur magasin. Ce tissu économique nous intéresse et chacun peut apporter sa pierre à l'édifice, quelle que soit l'importance de la pierre. De toute façon, le mur se solidifiera avec toutes les pierres qui seront là.
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2: Alors on sait bien évidemment, alors cette expérience est heureuse, on voit que les entreprises s'intéressent et acceptent finalement de jouer le jeu, entre guillemets. Pour autant, on s'aperçoit encore qu'en France, il y a des gros soucis qui concernent les discriminations, notamment à l'emploi, notamment sur les quartiers prioritaires et encore plus particulièrement sur les enfants dits issus de l'immigration, avec ce vocable tout à fait hypocrite. On sait bien qu'il y a beaucoup plus de chômage dans les quartiers prioritaires notamment. Est-ce que votre travail, c'est aussi de la communication, de faire adhérer, d'expliquer, bref, une sorte de diagnostic à un moment donné sur un territoire local, et puis travailler avec le tissu économique dans sa grande diversité également, pour faire comprendre que c'est une richesse, qu'il faut jouer le jeu pour tout le monde, pour la société, pour l'entreprise elle-même, pour les individus que ça concerne.
3: Oui, évidemment qu'aujourd'hui, la difficulté est principalement apparente dans ces quartiers dits de la politique de la ville, dits quartiers sensibles, que l'on appelle par des acronymes ZUS, CUX, qui signifient pas grand-chose pour l'ensemble de vos auditeurs, mais qui sont simplement des concepts administratifs. Ces quartiers, vous l'avez dit, trustent la majorité des problématiques de notre société. Le chômage, l'exclusion, la discrimination, tout un tas de choses. Aujourd'hui, dans notre pays, nous sommes rongés par un sentiment qu'il faut arriver à éradiquer. C'est toujours la faute de l'autre. Aujourd'hui, quand je vois les derniers avatars des sociétés de sondage qui nous parlent de l'islam et de son refus, de sa non-intégration, etc., quand je pense qu'on fait l'amalgame entre ce qu'un ministre avait appelé une bande de trublions qui mettent le souk dans les quartiers, c'est un peu plus que ça. Aujourd'hui, il y a une délinquance organisée et de plus en plus les jeunes se dirigent vers cette délinquance parce qu'elle est malheureusement leur seule viatique. Il y a de réels problèmes. Mais ces réels problèmes, c'est aussi, il ne faut pas se voiler la face, ces problèmes se font jour parce qu'il y a un recul d'un certain nombre de services publics. À Grenoble, nous avons la chance, et je le dis, je le répète, depuis 1995, d'avoir une équipe municipale avec un maire, un député-maire, Michel Destaux, qui, contre vents et marées, contre toute attente, contre toute logique quelquefois, s'évertue à maintenir, à conforter, à augmenter la présence de l'action publique dans ces quartiers. Et on ne peut pas jeter la pierre aux différents conseils municipaux qui sont succédés. On ne peut pas leur jeter la pierre d'avoir laissé faire. La déliquescence de notre société, elle est dans les quartiers sensibles. Depuis tout à l'heure, vous parlez de ces quartiers de la politique de la ville. Je vous rassure, aujourd'hui, ça se voit moins, mais ces problématiques existent dans des quartiers qui sont pas réputés de la politique de la ville. Il y a certains quartiers de Grenoble où il y a des familles qui sont en situation précaire, et je le vois bien, moi, quand les jeunes viennent nous voir, ou des moins jeunes, et quand ils nous donnent leurs adresses, on se dit, mais mince, là aussi. Et oui, là aussi, aujourd'hui, cette gangrène, ce cancer social se développe partout. Alors, nous avons une action macro sur les quartiers de la politique de la ville, parce que ce sont des quartiers les plus peuplés, les quartiers les plus reculés, les quartiers, enfin tout ce que l'on veut. Et nous avons sur ces quartiers, bien évidemment, un œil très vigilant. Mais notre action, plus de la moitié des personnes que nous accompagnons sont issues de ces quartiers. Mais comme je vous le dis, peut-être que la délimitation de ces quartiers mériterait qu'on s'y penche dessus pour les redélimiter. Et encore une fois, je veux saluer l'action des pouvoirs publics locaux, que ce soit la ville de Grenoble, bien évidemment, que ce soit la métro et à travers elle l'ensemble des maires de l'agglomération, et que ce soit aussi le conseil général avec ses conseillers généraux qui, partout sur leur territoire, apportent cette notion. L'Isère est un département qui est souvent mis en exergue quant à la qualité de ces politiques sociales et de ces politiques d'insertion et d'intégration. Il ne faut pas l'oublier, et ça, nous le devons à un certain nombre de personnalités qui ont décidé de faire de cette action leur cheval de bataille.
2: Alors justement, on parle d'innovation sociale, d'innovation économique également, qui vont souvent de pair, évidemment. Est-ce que vous pourriez, pour conclure, M. Gérardini, nous présenter une expérience en cours ou en devenir qui, justement, met en lumière alors la mobilisation des différents acteurs sur ces questions de la lutte contre l'exclusion, de l'insertion sociale, de l'inclusion sociale, justement?
3: Je vais vous parler de la dernière née, de la petite dernière, comme on dit. La petite dernière, elle s'appelle Un but pour l'emploi. Ce concept a été inventé par trois personnages. Un qui est le directeur général de Randstad France, une entreprise d'intérim. L'autre est un chanteur que certains connaissent qui s'appelle Marc Lavoine. Et le troisième s'appelle Raymond Domenech. Ces personnes ont pensé un jour que les valeurs du sport étaient transversales aux valeurs de l'entreprise et aux prérequis de l'entreprise. Et comme ces gens-là sont des mordus de football, ils ont dit le football. Alors on aurait pu prendre le hockey sur glace, on aurait pu prendre le rugby, le basket, le handball. Moi je pense que l'ensemble des activités sportives, la philosophie en tout cas du sport, est tout à fait transférable et applicable et transversable à l'entreprise. Donc aujourd'hui cette action elle consiste à quoi? Eh bien nous avons mobilisé par le truchement du district de l'Isère et par son président, M. Muffajoli, qui est un homme qui est complètement investi, non seulement dans l'aspect sportif, mais dans l'aspect social du sport. Nous avons fédéré autour de ce projet Un but pour l'emploi, le district et les 247 clubs de l'Isère. Et nous avons fédéré un certain nombre d'entreprises locales à qui nous avons demandé, nous avons besoin de postes de travail pour des personnes qui sont liés au monde du football et au monde du sport. Ces entreprises, il y en a 28 aujourd'hui, se sont mobilisées et nous ont offert 58 postes, 58 emplois. Pour la plupart des emplois de longue durée, pour la plupart des CDI, il y a aussi des emplois en alternance, de contrats emploi formation, tout ce que vous voudrez. Il y a aussi des contrats de longue durée d'intérim ou des CDD. Mais la majorité sont des contrats de longue durée, des CDI. Ces entreprises nous ont dit, voilà, ben nous, on vous offre deux postes. Alors là-dedans, vous avez des entreprises totalement hétérogènes comme panel. Hein. Vous avez les bailleurs sociaux, la SDH, l'OPAC, Actis, vous avez Decathlon, vous avez Carrefour, vous avez Casino, Avery Dennison. Voilà, toutes ces sociétés nous ont offert des postes en nous disant, eh bien, nous prendrons les personnes que vous allez recruter. Alors ces personnes vont être recrutées comment? Eh bien ces personnes, elles sont identifiées dans les clubs par les entraîneurs, par les éducateurs sportifs qui connaissent parfaitement les problématiques de chacun de leurs joueurs. Nous allons les accompagner pendant 3 mois à une formation, non pas une formation à un savoir-faire, mais une formation à un savoir-être. Nous allons développer en eux les principes de base du vivre ensemble, du collaborer ensemble, du travailler ensemble, exactement ce qu'ils font chaque dimanche quand ils revêtent le maillot de leur équipe. Tout le monde se bat pour gagner. Eh bien, on va leur expliquer que cette notion-là, ils peuvent la transférer dans l'entreprise et ils seront récipiendaires à l'issue de cette formation pour la première fois d'un certificat de compétence européenne. C'est-à-dire, c'est un certificat de qualification qui est reconnu par l'Europe sur un certain nombre de valeurs. Il s'appellera football entreprise, en particulier la capacité à s'intégrer dans des processus de vivre ensemble et dans des processus de production commune. Voilà, ça s'appelle un but pour l'emploi. Ça va démarrer début du mois de février. Les premiers clubs qui ont été intéressés, bien évidemment, et nous leur avons donné la priorité sur notre action, ce sont les clubs des quartiers de la politique de la ville, Villeneuve, Villeneuve Village Olympique, Tessère, l'Abbaye Jouot, Mistral, les clubs, le club des Allobroges, etc. Ces clubs qui ont un pied quotidien dans l'exclusion et que les éducateurs connaissent parfaitement la problématique de leurs joueurs. Donc nous recrutons ces jeunes nous allons les former, ces jeunes sont recrutés et mis en fonction de leurs compétences en parallèle avec un poste qui nous a été donné par une des entreprises. Et puis ça va se faire et nous espérons aujourd'hui que cette action va nous permettre sur l'année d'intégrer une 60aine de jeunes à l'emploi. Et comme j'ai dit à mes équipes lors de la dernière réunion qui clôturait l'année 2010, j'accepterai peut-être que personne ne soit exclu de cette action.
2: Merci à vous, monsieur Gérard Digny. Je rappelle que vous êtes donc directeur de FAS Grenoble-Isère, c'est la fondation Agir contre l'exclusion, que vous participez également à mailler un peu un territoire pour créer une dynamique locale, une dynamique qui permette à tous ceux qui sont exclus, alors quelles que soient finalement les conditions de l'exclusion, et bien justement de rentrer dans cette société de plein droit, je dirais, avec tous les espoirs que cela comprend dans le monde du travail, dans le monde, dans la vie, tout simplement en commun, le vivre ensemble, en travaillant sur ces questions transversales liées au logement, à l'éducation, à la santé évidemment, à l'accès aux droits en premier lieu, évidemment, l'accès à l'emploi. Y a-t-il un endroit où on peut vous contacter pour connaître vos missions, vos actions, pour connaître un petit peu les dispositifs que vous animez sur le territoire de l'Isère notamment?
3: Ben, vous pouvez nous contacter à face Grenoble-Isère, 34 avenue de l'Europe, Grenoble, c'est en face Grand Place. Notre numéro de téléphone, 04 76 14 74 04. Il y aura toujours une chargée de mission qui pourra vous répondre et qui pourra vous recevoir pour éventuellement parler de votre problème. Nous sommes à votre disposition. N'hésitez pas. À très bientôt, j'espère.
2: À bientôt, au revoir.

Merci Emmanuel Versane de Radio Calédoscope pour ce reportage sur la Fondation Agir contre l'exclusion face à Grenoble. Résistance, une autre façon de penser, d'agir, de vivre autrement, de militer. 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Et puis en reprise, chaque 6h sur 24h. Au micro Jean Pélichon, à la technique Cyril Caillez. Notre téléphone 04 50 40 51 41 00 33 depuis la Suisse voisine. Dans quelques instants, la suite de notre programme.

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en ouverture de Le Blues aujourd'hui, c'était Junior Wells. I'll Take Care of You, qu'on vient de se mettre entre les oreilles, fut mise en boîte en 1979 à Toulouse. Il figure sur un album titré Pleading the Blues. Ça vient de sortir, c'est titré Don't Come Too Far. C'est le nouveau chez Mickey Copeland. C'est le nouveau coup de cœur de Le Blues. Allez-y, on s'écoute Gullah Geechee.

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1: Vous allez entendre Text Me, sous-titré 30 Years Best of Collection, mais c'est plus qu'une compilation puisque le boîtier contient un second CD, live celui-ci. Goodbye Baby en était extrait. Ah oui, au fait, on causait de Neil Black. Causons à présent de Delbert McClinton. Je pensais au départ que Dead Emotion correspondait à la publication d'enregistrements de jeunesse. Or, il s'avère que si le matériel est daté, les enregistrements sont, eux, tout à fait récents.

Le cheveu blanc, je dis Nazemet, c'est une artiste multitâche. Son délicieux Forget Janet figure sur Meatbird in Beachville. À suivre les Freaky Birds avec The Old Factory, cet extrait de Hard Days, Fuzzy Nights.

Il s'appelle Nat Terry, c'est en juillet 1951 qu'il enregistra à Dallas ce I Don't Know Why qu'on vient d'écouter. Autour maintenant de l'album Coup de cœur de blues, le nouveau Shemekia Copeland, il a pour titre Don't Come Too Far. Aujourd'hui, pour vos oreilles, ce sera The Talk.

On vient d'écouter Two Shakes of Lamb Style, ça provient d'un album titré Real Blues. C'est Jim Dandy, ne confondez pas ce Jim Dandy avec le chanteur de Black Hawk Arkansas. Amateur de blues et de rock, ce Jim Dandy nous vient du Canada. Brad Wilson est un autre guitariste, on l'écoute avec All Kinds of a Fool, extrait d'un disque titré Brad Guitar Wilson.

Strong Style par Geneva Magness. Son nouveau disque, c'est Hard to Kill. Old Blues continue avec l'irlandaise Cass Hawkins. Don't Make Mama Cry figure sur une compilation qui lui est consacrée par le label Dixie Frog et ça s'intitule My Life and I.

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0: Le chemin de Jérusalem est une chronique historique de la première croisade, celle dite des seigneurs, car aucun roi ne s'y associa. En 1095, au concile de Clermont, un moine de Cluny, le pape Urbain II, appelle à libérer Jérusalem et à aider l'empire byzantin menacé par les Turcs. L'enthousiasme est général. Les chevaliers organisent une expédition avec quatre armées à majorité française. À leur tête, deux frères originaires du Rhin et de la Meuse, le seigneur Godefroy de Bouillon, qui n'hésita pas à vendre son château pour financer son voyage, et Baudouin de Boulogne, qui deviendra le premier roi de Jérusalem à la Noël 1100. Sans oublier Bohémond de Tarente, d'Italie méridionale, Raymond IV de Toulouse, venu du Midi, et Tancrède de Hauteville, son neveu, que l'on nommera l'incarnation de l'idéal du chevalier chrétien. Parti pour un périple éprouvant de 3 ans, les croisés d'Occident, parfois victimes de la faim, en vinrent à pratiquer l'anthropophagie, ce qui terrorisa leurs ennemis musulmans. 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
1: Bonjour, je m'appelle Arnaud Lédard Pontabrier et j'anime un cours d'histoire médiévale à la MJC de Montélimar tous les jeudis de 18h à 20h. Je vous propose une émission qui s'appelle Le chemin de Jérusalem, chronique des

Voilà, nous sommes donc sur l'émission Le Chemin de Jérusalem, chronique des croisades. Et nous avons parlé, lors de la dernière émission, du début du siège d'Arka, qui est une ville fortifiée qui appartient aux musulmans, aux princes arabes qui se font appeler les cadis de Tripoli, donc au Liban, et qui a été assiégée par le comte de Toulouse, Raymond IV de Saint-Gilles, à partir du 14 février 1099. C'est un siège infructueux qui va durer 3 mois et qui va être abandonné sous la pression du peuple des pèlerins qui veulent continuer sur Jérusalem. Et c'est en fait la tentative de Raymond IV de Saint-Gilles, le comte de Toulouse, de se constituer une principauté libanaise. Alors pourquoi veut-il se constituer une principauté ? Bien déjà, il a eu parmi ses rivaux, les princes des armées croisées, deux précédents. Le premier précédent, c'est celui du comté d'Édesse, qu'a constitué Baudouin de Boulogne, le frère de Godefroy de Bouillon, qui sont donc des Lotharingiens, des Lorrains, et qui s'est constitué, qui a constitué la première principauté, le premier état latin d'Orient, avec le comté d'Édesse. La seconde principauté qui a été constituée, c'est la principauté d'Antioche, par Bohémond de Tarente. Nous avons longuement parlé de cette prise d'Antioche par la ruse, je ne reviens pas dessus. Et donc, le comte de Toulouse, aiguisé dans ses ambitions territoriales, cherche à se constituer une principauté libanaise, et en quelque sorte à utiliser la croisade qui vise à délivrer le Saint-Sépulcre de Jérusalem à ses propres fins. Et alors pourquoi jette-t-il son dévolu sur la principauté des cadis de Tripoli, les Banu Amar? Eh bien parce que c'est une principauté qui est très riche. C'est un pays qui est fertile, c'est un pays où il y a de l'eau, ce qui est rare dans ces contrées, et c'est un pays très boisé, très cultivé, et où il y a aussi beaucoup de prairies. Donc c'est un pays riche, c'est une espèce de riviera libanaise, et c'est pourquoi elle aiguise les appétits de conquête du comte de Toulouse. Alors il se trouve que le comte de Toulouse, lorsqu'ils étaient à la citadelle des Kurdes, qu'on appelle Hosnel Akrad en arabe, et qui se trouve en Syrie du Sud, il a envoyé des émissaires au cadi de Tripoli, de la famille des Banu Amar, et ces émissaires sont revenus vers le comte de Toulouse en lui disant que la principauté de Tripoli était extrêmement riche et qu'il convenait d'essayer de lui prendre une place, en l'occurrence la place fortifiée d'Arka, au nord de Tripoli, afin de lui soutirer de l'argent pour qu'il les paye, afin d'abandonner le siège d'Arka. Et c'est ce que le comte de Toulouse va faire. Alors, nous avions vu que lors du siège d'Arka, Raymond Ponce de Balazin, ou de Baladin, le seigneur de Balazuc, était mort. Et puis, nous avions vu aussi la prise de Tortose par Raymond de Turenne et Raymond Pilé. Ensuite, nous avions vu que Alexis Ier Comnène, le Basileus, avait envoyé une lettre aux croisés pour leur dire de les attendre, lui et son armée, pour fondre sur Jérusalem, ce qu'ils n'avaient pas accepté sous la pression de Godefroy de Bouillon. Et nous en étions à l'ordalie de Pierre Barthélemy, celui qui avait eu la vision de la Sainte Lance à Antioche. Alors, cette ordalie se passe le vendredi saint de Pâques, le 8 avril 1099, et c'est donc l'ordalie de Pierre Barthélemy qui est une épreuve du feu. Il meurt de ses blessures 12 jours plus tard. Alors, Pierre Barthélemy, en effet, continue d'avoir des visions, mais elles sont de plus en plus mal accueillies, de plus en plus contestées par les pèlerins. Pour faire taire les incrédules, Pierre Barthélemy propose une ordalie. Il s'engage en effet à passer pieds nus et en chemise, en portant la sainte relique de la sainte lance, à travers un étroit et long couloir de 2 rangées de fagots allumés, et il sort du brasier vivant, mais meurt quelques jours plus tard. Ses partisans crient victoire et attribuent sa mort à la foule qui, voulant toucher le saint, l'a repoussé vers les flammes. Et les autres, dont les Normands de Tancrède de Hauteville, le neveu de Bohémond de Tarente, disent que le jugement de Dieu a condamné le faux prophète.
Et c'est là que cette ordalie, ce jugement de Dieu, hein, c'est-à-dire cette épreuve où on estime que soit par l'eau, soit par le feu, s'exprime la volonté de Dieu et s'exprime en fait la désignation par Dieu du coupable ou de l'innocent, eh bien, cette ordalie a donné lieu à ces rivalités politiques, notamment entre les Normands de Tancrède de Hauteville et également les Lotharingiens de Godefroy de Bouillon et les Provençaux de Raymond de Saint-Gilles qui, par rapport à la Sainte Lance, a une foi qui est importante, puisque, je le rappelle, Pierre Barthélemy faisait partie de l'armée provençale de Raymond de Saint-Gilles. Alors, nous allons parler maintenant de la fin du siège d'Arcas. Le siège d'Arcas se prolonge toujours, car Raymond IV de Saint-Gilles, comte de Toulouse, s'obstine. Il veut prendre la ville, ne pas perdre la face. Les autres chefs finissent par se lasser à leur tour, sous la pression de leurs troupes qui veulent partir enfin. Je rappelle que déjà le siège de Maharat al-Noman avait fait que la croisade s'éternisait dans les environs d'Antioche et que le peuple avait fomenté une émeute pour détruire les remparts de Maharat al-Noman et brûler la ville afin que les princes ne se déchirent pas pour sa possession et que la croisade reparte sur le chemin de Jérusalem. Et voilà que de nouveau, le comte de Toulouse fait stationner la croisade à Arcas dans un long siège de 3 mois infructueux au lieu de fondre sur Jérusalem. Les gens de Tancrède de Hauteville, neveu de Bohémond de Tarente, de Godefroy de Bouillon, le frère d'Eustache de Boulogne, le comte d'Édesse, et de Robert de Flandre, finissent par mettre le feu à leur propre camp pour forcer au départ. Beaucoup de Provençaux les suivent. Bon gré, mal gré, Raymond doit une fois encore, comme à Maharat al-Noman, s'incliner. Et le 13 mai 1099, 3 mois après le début du siège d'Arcas, Raymond de Saint-Gilles se rend en raison de ses compagnons et les larmes aux yeux, car il est furieux de devoir abandonner ses ambitions de constitution d'une principauté provençale libanaise, eh bien il lève le siège d'Arcas. Sa tentative d'utiliser la croisade à son profit sur la côte libanaise, comme Bohémond de Tarente l'avait utilisé à Antioche, avait échoué. Mais avait également échoué la politique dont il s'était fait le représentant tardif de subordination au protectorat byzantin. Au contraire, parce que Godefroy de Bouillon, suivant en cela le vœu populaire, repoussait les propositions byzantines et se déclarait désireux d'atteindre au plus tôt le but du pèlerinage, à savoir Jérusalem, voici donc que le duc de Basse-Lotharingie, Godefroy de Bouillon, prenait désormais la place du comte de Toulouse comme chef de la croisade. Et ce, au bout de 3 années de voyage extrêmement éprouvant, puisque ça fait à peu près 3 ans qu'ils sont partis d'Occident.

L'émir de Tripoli, comme il voit les croisés s'approcher de sa capitale, se hâte d'acheter l'immunité de sa capitale et des faubourgs en relâchant une partie des 300 prisonniers chrétiens qui étaient dans la ville. Il les accompagne de 1500 bezants d'or. Alors les bezants, c'est la monnaie de byzantine. Hein. C'était une monnaie qui était extrêmement aimée au Moyen-Âge parce qu'elle avait un fort taux d'alliage en or. Et c'était une monnaie stable et puissante, contrairement à certaines monnaies occidentales, soit royales, soit baronales, puisque les barons battaient monnaie également, qui étaient souvent dévaluées. Et on avait vu d'ailleurs que le comte de Toulouse, Raymond IV de Saint-Gilles, lui-même avait dévalué le denier de Toulouse, la monnaie de sa capitale, pour pouvoir récupérer de l'argent pour financer sa croisade. Alors, donc, l'émir de Tripoli, le cadi de Tripoli, de la famille des Banu Ammar, accompagne ses 1500 besans d'or de 15 chevaux de race et fournit aussi des animaux de bât et des provisions pour toute l'armée. En effet, il va absolument que les croisés épargnent sa principauté. On rapporta plus tard qu'il avait même offert de se faire chrétien si les Francs triomphaient des Fatimides. Bon, ça, ce n'est pas sûr, ça a été contredit par certains historiens. Le 16 mai 1099, les croisés quittent Tripoli. En tout cas, ce qu'on peut dire, c'est que le cadi de Tripoli, des Banu Ammar, comme un grand nombre de chefs des principautés arabes qui faisaient un jeu de bascule pour garder leur indépendance entre les Turcs Seljoukides au nord et les Fatimides chiites du Caire au sud, eh bien, ont été les premiers à collaborer, si je puis dire, avec l'envahisseur franc. Avec les French, comme on disait en arabe, F-R-A-N-J, puisque c'était le titre générique dont paraît les Arabes pour les croisés, eh bien, ils ont collaboré donc avec les envahisseurs et ont cherché à épargner leur principauté en achetant en quelque sorte la neutralité de l'envahisseur franc. Alors, nous arrivons maintenant au sud de Tripoli, à Beyrouth. Le soir du 19 mai 1099, les croisés campèrent devant Beyrouth. Si les Fatimides avaient ramené sous leur domination la Palestine et la Phénicie méridionale, je rappelle que le Liban peut être appelé également Phénicie, parce que les Phéniciens étaient ceux qui possédaient cette terre. Et vous savez que les Phéniciens sont importants dans l'histoire de l'humanité, parce que dans l'Antiquité, hein, donc, ils ont été les premiers à inventer un alphabet. Et comme c'était des commerçants qui commerçaient dans tout le pourtour méditerranéen, eh bien, ils ont exporté leur alphabet, et c'est ce qui a permis beaucoup le développement de l'écriture, notamment grecque, et puis du grec ancien, et puis du latin classique, du latin des Romains. Alors, donc, cette Phénicie méridionale, ce Liban, il n'apparaît pas donc que les croisés aient laissé, que les Fatimides, pardon, aient laissé des corps d'occupation importants, exception faite de la garnison de Jérusalem et des places côtières. Mais les places côtières qui relèvent des Fatimides, puisque je rappelle que les Fatimides avaient repris aux Seljoukides Jérusalem et puis la Syrie du Sud et la Phénicie du Sud. Et donc ces places qui sont les premières menacées, puisque les croisés en quittant l'émirat de Tripoli devaient passer par leur territoire, s'efforcèrent donc, comme je l'ai dit, de s'entendre au mieux avec les envahisseurs, ainsi que l'émir de Tripoli leur en avait donné l'exemple. Et les habitants de Beyrouth, dès que l'armée franque approcha de leur ville, lui offrirent tout le ravitaillement nécessaire, avec une rançon en espèces, sous condition qu'elle respecterait les arbres fruitiers, les vignobles et les récoltes. De plus, il s'engageait, si les croisés s'emparaient de Jérusalem, à se reconnaître sujet du nouvel État franc. Alors, je l'ai dit, non seulement il y a collaboration des petites dynasties arabes par lesquelles passent les croisés en route pour Jérusalem, mais ils jurent s'ils prennent Jérusalem aux Fatimides du Caire, ils jurent de se rallier aux Francs. Or, ils vont se parjurer,
puisque lorsque le 15 juillet 1099, les croisés menés par Godefroy de Bouillon, le duc de Basse-Lotharingie, vont prendre Jérusalem, eh bien toutes ces petits dynastes des petites principautés arabes vont se parjurer et ne vont pas reconnaître la suprématie politique des Francs. Et il va falloir batailler pour leur prendre les places côtières de Palestine, les places côtières du Liban. Et ce, jusque à la principauté d'Antioche, tout à fait au nord. Alors, nous allons passer maintenant en revue l'itinéraire en le survolant donc de Beyrouth jusqu'à Jérusalem. Il passe par les villes de Sidon, de Tyr, d'Acre, de Césarée et de Ramla. Alors un petit mot sur Sidon. Sidon, en fait, c'est la seule ville côtière arabe qui va opposer un semblant de résistance aux croisés. La seule. Toutes les autres villes côtières vont collaborer, et les villes qui ne sont pas côtières et qui sont dans l'arrière-pays, dans l'Interland, comme disent les géographes, eh bien vont déserter leur ville à l'approche des croisés. Donc, les Francs atteignent Sidon, qui se trouve au Liban, où ils vont rencontrer une faible résistance qui va être matée par les croisés, et il va y avoir des représailles à cause de cette résistance, puis Tyr au Liban, puis Acre, qui se trouve en Israël actuel. Et les croisés passent 4 jours à Césarée du 26 au 30 mai 1099 pour célébrer dignement la Pentecôte. Alors que l'on était au camp. Alors je rappelle que la Pentecôte, dans la croyance chrétienne, c'est l'Esprit Saint qui est une des trois personnes qui constitue la Trinité. Hein. La Trinité, c'est Dieu un en trois personnes, donc le Père, le Fils et le Saint-Esprit. Et donc la Pentecôte, c'est l'Esprit Saint qui tombe sur les apôtres et qui leur permet notamment de parler toutes les langues. Et donc, ils fêtent cette Pentecôte à Césarée. Et alors que l'on était au camp, un pigeon fut tué par un épervier et tombera près de la tente de l'évêque d'Apte. On découvrit que c'était un pigeon voyageur, porteur d'un message du gouverneur d'Acre pour rameuter les musulmans de Palestine contre les envahisseurs. Alors, je dis un mot des pigeons voyageurs. Les pigeons voyageurs étaient utilisés par les Arabes pour communiquer très rapidement d'un bout à l'autre de l'Empire musulman qui faisait pas moins de 6000 km. Puisque je rappelle que l'Empire musulman allait du milieu de l'Espagne jusqu'à l'Indus, aux portes de l'Inde. Et donc, il leur fallait communiquer rapidement sur des distances très importantes. Et ils avaient inventé ce système des pigeons voyageurs. Et c'est une des suprématies militaires et logistiques des Arabes sur les croisés, parce qu'ils vont pouvoir communiquer très rapidement. Et ce qui va poser beaucoup de problèmes aux Occidentaux. Je note que ce système des pigeons voyageurs pour communiquer rapidement sera importé en Occident et va avoir des répercussions importantes, puisqu'on sait que, par exemple, les boulins, qui sont les trous dans les pigeonniers qui accueillaient les pigeons en Occident, le nombre de boulins, le nombre de trous qui accueillent les pigeons dans les pigeonniers d'Occident, donc importés de cette pratique des Arabes, marquera l'importance du fief en Occident. C'est-à-dire, plus il y avait de trous de boulins dans un pigeonnier, plus le fief était important du point de vue territorial. Alors, en reprenant la marche, les croisés suivent la côte jusqu'à la hauteur d'Arsouf, d'où l'armée oblique ensuite vers l'intérieur des terres pour atteindre Ramla ou Rama le 3 juin 1099. Ils s'y arrêtent 3 jours et la marche reprend le 6 juin 1099.

Alors, les croisés vont finir par avoir dans le village d'Emmaüs des émissaires de la ville de la nativité, c'est-à-dire de Bethléem. Bethléem, c'est donc la ville où est né Jésus-Christ. C'est là où a été construite par Constantin et par Hélène, sa mère, au IVe siècle, la basilique de la nativité, sur la grotte même où est né Jésus-Christ. Et alors, cette petite ville de Bethléem, qui était évidemment un haut lieu de pèlerinage pour les chrétiens, bien évidemment sous la suggestion, sous le joug des musulmans, et notamment, en l'occurrence, des Fatimides chiites du Caire. Et alors, lorsqu'ils atteignent le village d'Emmaüs, les croisés vont voir une délégation de chrétiennes de Bethléem pour leur demander d'envoyer un détachement pour libérer la ville de Bethléem. Ce qu'ils vont faire. Un petit mot sur le village d'Emmaüs. Emmaüs, pour ceux qui ont une culture biblique, c'était la ville où, après la crucifixion de Jésus-Christ, il y avait des apôtres qui étaient revenus de Jérusalem absolument déconfits et désespérés parce qu'ils avaient vu, lors de la crucifixion, la mort de leur maître Jésus-Christ, et ils étaient désespérés de cette mort. Et alors ils voient arriver sur le chemin un homme avec lequel ils commencent à s'entretenir et qu'ils finissent par inviter à manger à Emmaüs. Et cet homme, c'est Jésus-Christ qui est ressuscité. Et alors, ils ne vont pas le reconnaître. Et alors, ils vont manger avec lui. Et c'est au moment où ils mangent avec lui que Jésus-Christ rompt le pain. Et c'est alors qu'ils le reconnaissent, parce qu'il leur revient en mémoire la scène de la scène, si je puis dire. La scène, c'est E-N-E, c'est-à-dire le dernier repas du Christ qu'il a partagé avec ses apôtres. Et alors là, ils reconnaissent Jésus-Christ, et Jésus-Christ leur dit qu'il n'est pas mort, qu'il est

ressuscité. Et donc, les pèlerins d'Emmaüs, c'est évidemment lié à cet épisode biblique très célèbre. Et après, les compagnons d'Emmaüs au XXe siècle seront créés par l'abbé Pierre en l'honneur justement de cet épisode biblique de ces pèlerins qui ont rencontré Jésus-Christ sans le reconnaître après la crucifixion. Donc, comme elle traversait le village d'Emmaüs, des chrétiens de Bethléem, comme je l'ai dit, vinrent trouver Godefroy de Bouillon et les princes pour prier les francs de les délivrer du joug musulman. Godefroy dépêcha son cousin Baudouin du Bourg en compagnie de Tancred de Hauteville, le neveu de Bohémond de Tarente, et d'une centaine de chevaliers qui galopèrent une partie de la nuit à travers les collines accidentées. Lorsqu'ils arrivèrent à Bethléem, ville entièrement chrétienne, les citoyens effrayés crurent d'abord qu'il s'agissait d'un détachement égyptien venu renforcer la défense de Jérusalem. En effet, Iftikhar al-Daoula, le gouverneur égyptien de Jérusalem, avait envoyé de nombreux émissaires, notamment vers le Caire, vers la capitale fatimide de l'Égypte, l'Égypte qui comprenait environ 7 millions de sujets et qui était un pays très prospère, et avait envoyé des émissaires donc pour qu'on lui envoie des garnisons, des armées de secours pour se défendre contre les Francs, les franges en arabe, qui déferlaient, qui arrivaient sur Jérusalem. Mais l'aube dissipa bien vite les doutes des habitants de Bethléem, et l'on reconnut les chevaliers chrétiens. Toute la ville sortit alors en procession, avec toutes les reliques et les croix de l'église de la Nativité, pour accueillir leur sauveur et embrasser leurs mains. Alors, tandis que les lieux de la naissance du Christ étaient ainsi rendus aux seuls chrétiens, le gros de l'armée avançait, elle, à marche forcée vers Jérusalem, et le nuit, et la jour, et la nuit, et le jour. Elle fut encouragée la nuit par une éclipse de lune qui prédisait l'éclipse du croissant, et le lendemain, les chevaliers de Tancred de Hauteville, après avoir radié du bétail alentour, rejoignirent leurs camarades. Vers la fin de la matinée, les croisés arrivèrent au point culminant de la piste, sur la colline que les pèlerins appelaient Montjoie, Mons Gaudium en latin, le mont de la joie donc. Jérusalem et ses tours se dressaient au loin, sous leurs yeux. Au soir du 7 juin 1099, après 3 années de marche éprouvante, l'armée chrétienne tout entière campait devant les murs de la ville sainte. Donc nous arrivons à Jérusalem. Le gouverneur, comme je l'ai dit, de Jérusalem, auquel le vizir égyptien Al-Afdal avait confié la garde de Jérusalem, était Iftikhar al-Daoula, qu'il avait hâtivement mis en défense. Il avait, dans toute la banlieue, fait obstruer les puits, empoisonner les sources, couper les canalisations et cacher le bétail dans les cavernes. Les chrétiens indigènes, de rite grec ou syriaque, avaient été par précaution chassés de la ville. La garnison égyptienne, composée d'Arabes et de Soudanais, était nombreuse et bien aguerrie. Alors il faut savoir, ça peut paraître étonnant, mais il y a des Arabes, donc égyptiens, fatimides, mais il y a aussi des Soudanais, des alliés noirs. Et alors les guerriers noirs, donc. Les murs devant lesquels se trouvaient les croisés suivaient le même tracé que la muraille qui a été construite au XVIe siècle par Soliman le Magnifique, hein, qui était un ottoman, quand les ottomans, qui sont des turcs, hein, en 453 ont repris aux byzantins Constantinople, qui deviendra Istanbul. Eh bien, Soliman le Magnifique, au XVIe siècle, avait fait construire des remparts, et qui sont les remparts que nous admirons toujours aujourd'hui à Jérusalem. Et donc, ces remparts du XVIe siècle de Soliman le Magnifique suivent vraiment le même tracé que les remparts médiévaux devant lesquels sont arrivés les croisés en juillet 1099. Alors, il n'y avait pas de source dans la ville. Mais ces vastes citernes assuraient le ravitaillement en eau. Et le système d'égout romain, toujours utilisé au XXe siècle, la préservait des maladies. On permit aux Juifs de rester. Iftikhar envoyait des messagers en Égypte pour demander des renforts militaires, comme je l'ai dit.
Même si la situation du terrain l'avait permis, escarpé par endroits, les croisés n'auraient de toute façon pas eu assez d'hommes pour investir la cité tout entière. Il faut savoir que les chrétiens ont perdu au long de ce périple de 3 ans énormément d'hommes, et que non seulement il y a eu des pertes à cause des batailles, mais il y a aussi des noyades, des gens morts de faim en quantité, des gens morts de soif en quantité, mais il y a eu aussi beaucoup de désastres.

Merci à Arnaud Lédard Pontabrier. C'était Le Chemin de Jérusalem, chronique des croisades, comme chaque premier troisième jeudi du mois à 21h15, en reprise vendredi 3h30, 9h45, 16h. Au micro, Jean Pelichon, à la technique, Cyril Caillez.

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Bienvenue à l'écoute du Deep Texas Country Radio Show. À l'instant, c'était Aaron Lewis avec Burn the Sawmill Down, tiré de l'album State I'm In de 2019. Pour la petite histoire, c'est Jesse, le fils de Keith Whitley, qui lui a confié cette démo inédite de son père. Il a parié sur la voix brute d'Aaron, idéale pour réveiller ce titre resté dans l'ombre pendant plus de 30 ans. Et puisqu'on parle de Keith Whitley, on va s'écouter William Michael Morgan avec I'm Over You, sa troisième reprise consécutive de son idole Keith Whitley. En attendant, place à l'événement, vous le savez, Aaron Lewis, le chanteur du groupe de rock alternatif Stain, s'est lancé dans une carrière solo 100% country et sortira son sixième album country le 17 juillet prochain. En voici un avant-goût avec Give My Country Back, Aaron Lewis.

Place à la relève de la country music traditionnelle avec Bryce Leatherwood. Le vainqueur de The Voice, protégé de Blake Shelton, débarque avec sa voix chaude et son style hyper classique, hérité de George Jones. Voici son nouveau titre, She's Wrong, She's Right. Bryce Leatherwood.

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2: Cette semaine, dans les news de Nashville, coulisses d'une soirée historique aux ACM Awards avec le raz-de-marée, Ella Langley et le sacre de Cody Johnson.
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2: Dimanche 17 mai 2026, la 61e cérémonie des ACM Awards en direct du MGM Grand Garden Arena de Las Vegas a mis en lumière un basculement radical au sein de l'industrie de Nashville. Le fait historique de la nuit, c'est le raz-de-marée d'Ella Langley. Originaire de l'Alabama, elle rafle 7 trophées et pulvérise le record absolu de Garth Brooks grâce à son style néo-traditionnel branché sur le son country des années 80 et 90. À ses côtés, le Texan Cody Johnson décroche la récompense suprême d'Entertainer of the Year, autrement dit, l'artiste de l'année. Mais ce que la presse américaine retient, c'est le choc des votes. La favorite Meghan Moroney repart totalement bredouille malgré ses 9 nominations. On note le même constat que lors des dernier CMA Awards, Nashville rejette en bloc la country pop formatée pour TikTok et les grosses radios commerciales. L'industrie semble choisir de renouveler ses têtes d'affiche au profit d'un son plus authentique en récompensant des artistes complets. Et celle qui rafle la mise, c'est Ella Langley. On l'écoute avec Be Her. Le titre est solidement numéro 2 dans le Billboard Hot 100 depuis plusieurs semaines, bloqué par son propre single Choosing Texas qui est numéro 1 depuis 10 semaines. C'est un fait historique. Ella est la première femme country à occuper simultanément les deux premières places des charts radio Hot 100 du Billboard. Ella Langley dans les news de Nashville. Be Her.

a tout balayé au ACM 2026 en décrochant 7 trophées en une soirée, un record absolu. Elle est sacrée artiste féminine de l'année et songwriter de l'année. Elle rafle l'award de l'événement musical de l'année pour son duo avec Riley Green. Son méga-tube Choose in Texas remporte les prix de single de l'année et chanson de l'année en tant qu'artiste, productrice et songwriter. Une domination totale et historique. Elle a l'anglais dans les news de Nashville, Choose in Texas.

grand vainqueur des ACM Awards à Las Vegas, c'est le Texan Cody Johnson qui repart avec les titres d'artiste masculin de l'année et le Supreme Entertainer of the Year. Les critiques US applaudissent la victoire de ce représentant du Texas, salué pour sa fidélité au son country traditionnel.

émotionnel. Submergé par l'émotion, Cody a marqué la nuit avec un discours d'une immense classe dédié à son ami Luke Combs. Une consécration totale pour celui qui incarne le sommet de la country traditionnelle. On le retrouve sur scène avec sa reprise d'un classique de Charlie Daniels Band. Dans les news de Nashville, voici Cody Johnson, Long Hair Country Boy.

Les news de Nashville avec Allison. En attendant la semaine prochaine, rendez-vous sur le www.bigcactuscountry.fr. Alors, à la semaine prochaine.

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1: Brad Paisley semble bel et bien de retour. Il vient de publier son troisième et nouveau single, extrait d'un projet qu'il a baptisé Tacklebox. Un concept où il mélange des chansons inédites des années 90 et des nouveaux titres inspirés de l'âge d'or de la country, celle de la grande époque d'Alan Jackson ou George Strait. Le tout dernier single, c'est High Ho Silverado, en compagnie de son vieux complice, David Lee Murphy. Brad Paisley.

On change de style avec un titre superbe qui ouvre le tout nouvel album d'Ashley McBride, Wild, sorti le 8 mai dernier. Les fans de la première heure connaissent par cœur ce morceau qu'elle joue depuis ses débuts dans tous les bars. Enregistré en live en studio avec son groupe, la production était confiée à John Osborne du duo Osborne Brothers et le son garde toute énergie brute de la scène intacte. Ashley McBride, Rattlesnake Preacher.

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0: Avis à ceux qui aiment la vraie musique country rock. Pour couronner 40 ans de carrière, le groupe français de Bootleggers lance un appel sur Ulule pour leur prochain album, Rust, Bones and Rock'n'Roll. Il ne reste plus que quelques jours pour participer. La semaine prochaine, vous découvrirez 3 titres inédits en exclusivité dans le Big Cactus Country Radio Show, juste quelques jours avant leur passage sur la grande scène du Festival de Mirande. On compte sur vous, rendez-vous sur ulule.fr, mot-clé Bootleggers. On fonce à Austin, voici les Bootleggers. 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

On vient d'écouter le Québécois Matt Lang avec She Stole My Truck, le premier chapitre d'un projet très original. Pour son prochain album, Ain't That Bad, prévu pour cet automne, le cowboy de Manny Wakey nous a concocté un véritable album concept complètement déjanté, calqué sur le scénario du film Very Bad Trip. Chaque single raconte une histoire d'une nuit de folie qui a totalement dégénéré. Après le vol de son pick-up que l'on vient d'entendre, la suite nous emmène directement dans un bar pour flamber l'argent d'une partie de poker avec le titre Jukebox Money. Et l'histoire se termine en rodéo sauvage avec son tout nouveau single qui vient de paraître, Break the Bronco. C'est frais, festif, plein d'humour et de véritables sons enquêtantes modernes. Tout ça est à retrouver sur le nouvel album attendu pour le 23 octobre prochain. On enchaîne tout de suite avec les deux chapitres suivants, Jukebox Money et Break the Bronco, Matt Lang.

On part en Virginie avec l'artiste indépendant Ryan Jewell et sa voix de baryton hyper profonde qui n'est pas sans rappeler celle de Josh Turner. Pour son nouveau single, le percutant Barrel Full of Whiskey, il s'est installé au mythique studio Omnisound de Nashville afin de capturer le gros son traditionnel des bars texans. C'est le premier extrait et le titre éponyme de son futur album de 12 titres, attendu pour le 26 juin prochain. De la vraie country néo-traditionnelle, comme on aime, Ryan Jewell.

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Vous venez d'écouter donc la première partie d'un concert d'Alan Holdsworth, guitare. Grâce à la programmation d'un nouveau collaborateur, Heinick, on en profite pour remercier sur nos ondes Radio Zone 93,8 MHz pour vos différences. On entracte Miguel Flores, The Fact of the Matter.

quelques instants sur Radio Zone 93,8 MHz, la suite de ce programme. Radio Zone 93,8 MHz, Alan Holdsworth, seconde partie.

spécial magazine de thèmes d'actualité chaque semaine à 19h le jeudi sur Radio Zone, en reprise chaque 6h sur 24h au micro Jean Pélichon. C'est la fête au quartier, un reportage sur l'ouest de Montélimar avec une association tunisienne. Santé, ostéoporose, encore et toujours, trop de fractures. Votre téléphone 04 50 40 51 41 00 33 depuis la Suisse voisine. Comment bien vivre ensemble? Comment vraiment partager dans un quartier? L'association tunisienne de Montélimar nous le propose et nous le présente. C'est la fête au quartier. Reportage de Rania Sali de Soleil FM. C'est pour Radio Zone.

0: Le centre social Michel Colucci à Montélimar, situé dans les quartiers ouest de Montélimar, organisait une soirée orientale avec l'aide de l'association tunisienne de Montélimar. Une soirée couscous ouverte à tous. L'occasion pour tous les habitants du quartier et au-delà de se retrouver et partager un bon moment. Écoutez Youssef Benasseur, directeur du centre social Michel Colucci.
1: Donc en partenariat avec l'association tunisienne, donc on fait une soirée orientale. Donc la soirée, c'est pour impliquer les parents, pour la participation des habitants. Avec le projet social, nous, le centre social fait un projet social, et dans le projet social, il y a tout ce qui est implication des habitants, la participation des habitants. Et donc là, aujourd'hui, il y a beaucoup de parents qui ont participé avec l'association tunisienne à tout ce qui est participation. Et donc, ils ont fait le couscous. Et donc, il y a une centaine de personnes, en comptant à peu près une trentaine d'enfants.
0: Rabia, présidente de l'association tunisienne de Montélimar.
2: D'abord, moi, l'association tunisienne, je fais tout ce qui est administratif pour les Tunisiens de Montélimar. Et je ne veux pas rester que pour les Tunisiens. Alors on fait des soirées comme ça, il y a tout le monde, des Français, des Maghrébins, des Turcs, comme ça il n'y a pas de différence. Et normalement ça, le but de toutes les associations.
1: On travaille énormément avec donc l'association tunisienne. Elles ont l'habitude d'organiser des couscous pour 100, 200, 300 personnes. Donc c'est vrai qu'elles ont l'habitude, donc pour elles c'est très facile de préparer. Donc nous on a... La mairie de Montélimar, le service régional jeunesse a mis à disposition le service

0: et un lieu de rencontre aussi.
1: Christian Marchal, adjoint chargé des affaires sociales.
2: Alors, l'implication de la ville, elle ne sera que matérielle, je dirais. Mais c'est important quand même, mais on met à disposition le centre Colucci et toute la logistique par Youssef Benasser, qui est à un rayonnement important sur le quartier et qui permet la réalisation de ce couscous. Mais la préparation du couscous, la fourniture des matériaux, tout, c'est Radia qui l'a très bien organisé, comme vous pouvez le voir. Donc, nous, la mairie, c'est une participation matérielle et logistique.
3: On peut parler aussi quelques instants de l'action, on va dire, l'action politique et sociale de la ville en faveur des quartiers de Montélimar. Il y a une vraie implication depuis de nombreuses années déjà.
2: Alors, il y a une vraie implication depuis de nombreuses années. Et là, ça s'adresse un peu indirectement au secteur adulte. Parce qu'on se rend compte que le secteur adulte, c'est très important. Il y a des femmes qui n'osent pas s'exprimer, qui n'osent pas venir à la gonne des autres. Donc ce genre de soirée est un complément avec tout le travail qui est fait par les animateurs du secteur adulte pour l'alphabétisation, pour la façon de s'exprimer, pour des démarches administratives aussi. Donc c'est un complément convivial qui permet un aboutissement de tout le travail qui est fait tout au long de l'année.
3: Pour conclure, la ville de Montélimar va re-signer pour le CUX 2011, hein, donc, avec toujours donc, autant d'implications dans les quartiers, toujours aussi avec des thèmes quand même assez importants qui concernent la délinquance, qui concernent enfin, la prévention de la délinquance,
2: oui, la prévention, hein,
3: et puis d'autres au niveau social aussi, le lien social. Comment vous envisagez-vous l'avenir en tant qu'adjoint quand même à la ville? Comment vous voyez l'avenir de ce CUX?
2: Alors l'avenir de ce CUX, c'est un peu une question piège, je vais vous dire, parce que les financements ne dépendent pas de nous. Mais ce que je peux vous dire, c'est que le CUX bon, est re-signé pour jusqu'à 2011. On va toujours axer nos efforts sur la prévention de la délinquance, mais des actions au niveau des écoles primaires, des écoles élémentaires. C'est important de démarrer jeune, hein, des actions. Et en plus, on va essayer de développer ces actions envers les adultes aussi, parce que je crois que c'est le secteur adulte, il a été longtemps oublié. Là, maintenant, on arrive à une certaine dynamique. Donc, si les financements le permettent, on va développer les secteurs des jeunes, des enfants, par le PRE, le programme de réussite éducative, et par des actions pour les adultes. Ça fait que tout va se concentrer. J'espère qu'on arrivera à des résultats encore plus favorables.
1: Entretien, réalisation, Rania Salif.
4: Deuxième sujet spécial magazine, revenons à la santé cette fois-ci, comme nous l'annoncions, avec ce reportage de Destination Santé, l'ostéoporose, encore et toujours trop de fractures.

0: Avec Destination Santé, Emmanuel Ducreuset, bonjour.
1: Martine Jomain, bonjour. Caractérisé par une baisse de la quantité et de la qualité d'os, l'ostéoporose entraîne un risque élevé de fracture. Elle ne cesse de s'étendre. Pourtant, bien des outils, tant diagnostiques que thérapeutiques, sont disponibles pour en réduire le fardeau.
0: Les chiffres sont éloquents et justifient, s'il en était besoin, ce combat pour l'information et l'éducation du public. En effet, selon le groupe de recherche et d'information sur les ostéoporoses, la maladie concerne 3 millions de femmes ménopausées en France et touche une femme sur deux après l'âge de 60 ans. Mais aussi, ce que l'on sait moins, l'ostéoporose frappe également un homme sur cinq. À l'origine de plus de 130 000 fractures chaque année, cette maladie sournoise, dont la fréquence augmente avec l'âge, a des répercussions notables et indéniables sur la qualité de vie et la mortalité.
1: L'ostéoporose se caractérise par une altération généralisée et progressive du tissu osseux qui se fragilise. Avant la fracture, l'ostéoporose est silencieuse. En d'autres termes, elle passe inaperçue jusqu'à ce qu'apparaissent les fractures. Fracture du col du fémur, fracture vertébrale, qui en sont la rançon et en font une maladie douloureuse et invalidante.
0: L'Organisation mondiale de la santé, l'OMS, donne une définition très précise de la maladie. L'ostéoporose est une maladie généralisée du squelette, caractérisée par une diminution de la

0: densité de l'os et des altérations de leur structure, entraînant une réduction de la résistance osseuse et donc un risque élevé de fracture.
1: L'os est un tissu vivant qui se renouvelle toute la vie. Durant l'enfance et l'adolescence, il se construit le pic de masse osseuse étant atteint vers l'âge de 20 à 25 ans. Même si l'hérédité joue un rôle important dans ce domaine, la pratique d'une activité physique régulière et une alimentation riche en calcium permettent d'optimiser la masse osseuse. Ensuite, nous perdons un peu d'os, environ 0,5% par an, hommes et femmes confondus.
0: À la ménopause, cependant, aux alentours de la cinquantaine, la perte de masse osseuse s'accélère chez la femme et peut atteindre 3% par an. L'os devient alors plus fragile et le risque de fracture augmente. Dès que se manifeste la première fracture, il faut penser à l'ostéoporose.
1: Nous ne sommes pas tous égaux devant l'ostéoporose. Il existe des facteurs de risque dont certains sont inévitables alors que d'autres peuvent être combattus. Ces facteurs de risque, modifiables selon le griot, trouvent essentiellement leur origine dans un déséquilibre du régime alimentaire ou de mauvais choix de mode de vie. Ils incluent une alimentation déséquilibrée, un indice de masse corporelle faible, des troubles de l'alimentation, l'abus d'alcool, le tabagisme et une activité physique insuffisante. La plupart de ces facteurs de risque ont une influence directe sur les os et entraînent une baisse de la densité minérale osseuse.
0: À côté de ces facteurs dits modifiables, il y en a d'autres contre lesquels il est impossible de lutter. Ils doivent cependant être pris en considération pour évaluer le risque d'ostéoporose. L'âge, le sexe, les antécédents familiaux, un antécédent de fracture lors d'un traumatisme minime, l'ethnie. Une ménopause précoce, c'est-à-dire avant 40 ans, certaines maladies et certains traitements comme une corticothérapie prolongée peuvent aussi fragiliser l'os et provoquer une ostéoporose.
2: 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Au micro Jean Pellichon, la technique Cyril Caillez, notre téléphone 04 50 40 51 41 00 33 depuis la Suisse voisine. 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

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Au micro, Jean Pélichon. Qu'est-ce que la FAS ? La FAS est la Fondation d'Agir contre l'exclusion. Elle travaille notamment à Grenoble. Elle a été créée en 1993. Eh bien, comment ? Eh bien, pour lutter d'abord contre l'exclusion sociale des citoyens et avec surtout les acteurs économiques, sociaux et politiques, avec notamment aussi des COP d'entreprise. Reportage de Radio Kaleidoscope avec Manuel Laversan, et c'est pour Radio Zone.

0: Créée en 1993, la fondation Agir contre l'exclusion intervient partout en France, et notamment à Grenoble et sur l'Isère, afin de faciliter l'emploi notamment, et avec d'autres champs d'action bien évidemment, favoriser l'emploi sur les territoires prioritairement en difficulté, alors les zones franches urbaines par exemple, ou les quartiers populaires qui connaissent des difficultés d'insertion par des questions socio-économiques très largement. Afin de parler des actions de face Isère, je suis en compagnie de son directeur, c'est monsieur Gérard Digny, qui va nous parler justement du rôle de face Isère, localement, mais également de l'historique un petit peu de cette fondation, pour nous présenter un peu les actions qu'il mène depuis de longues années. Monsieur Digny, bonjour.
1: Bonjour.
0: À partir de quel constat finalement a été créée la fondation Agir contre l'exclusion? Dans quel champ vous intervenez?
1: La raison de la création de FAS, c'est simplement la rencontre de deux personnes. Au début, Madame Martine Aubry, qui était alors ministre du Travail et des Affaires Sociales, et un capitaine d'entreprise, M. Antoine Guichard, qui présidait le groupe Casino. Nous étions là en 92-93. Le pays rentre dans une phase de difficulté, et en particulier pour l'emploi et pour l'insertion sociale. Donc, ils se disent que les grandes entreprises doivent mettre en œuvre un certain nombre de choses pour aider les personnes qui vont pâtir de ces problèmes économiques, qui très rapidement, en problème économique, se transforme en problème social, puisque quand on est exclu de l'emploi, très vite on est exclu de la vie économique, parce que le pouvoir d'achat, parce que les factures, parce que tout un tas de choses que nous connaissons bien aujourd'hui.
0: Alors, on parle bien là d'inclusion sociale, c'est-à-dire qu'on n'est pas seulement sur un champ économique, mais qui prend en compte finalement l'ensemble des caractéristiques qui concernent un individu dans son parcours de vie, c'est-à-dire le logement, l'éducation, l'accès à la santé également, puisqu'on ne peut pas se couper d'un de ces paramètres pour avoir une vie, on pourrait dire, équilibrée dans une société qui accepte cette personne-là. Donc, vous couvrez des champs très larges.
1: Aujourd'hui, on ne peut pas considérer l'individu comme un puzzle. L'individu est global, donc il faut aborder globalement sa problématique. Je vous l'ai dit, quand on est exclu de l'emploi, on se trouve très rapidement exclu de la vie économique, et en même temps on exclut d'autres personnes, parce que quand un chef de famille se trouve privé d'emploi, c'est pas une personne qui est exclue, c'est 4, 5, 6 personnes, c'est l'ensemble de la famille. On commence par rogner sur les activités ludiques, sur les activités culturelles, sur les vacances. Donc chaque individu est rapidement projeté dans des affres, et il est très compliqué aujourd'hui de penser que seul l'emploi peut être le phénomène salvateur dans la vie d'un homme. Si on ne peut pas approcher la culture, quelle qu'elle soit, hein, si on ne peut pas aller au cinéma, ne serait-ce qu'au cinéma, si on ne peut pas aller écouter son chanteur préféré, si on ne peut pas acheter la revue ou le livre que l'on souhaite, on est exclu. Donc, il faut bien aujourd'hui prendre en compte l'individu dans sa globalité. C'est ce qu'on appelle, en termes très universitaires, une approche systémique de l'individu. Et on ne peut pas s'en priver.
0: Alors, il y a une charte qui a été créée, la charte des dirigeants, donc ceux qui adhèrent finalement aux principes que vous développez au sein de FAS, alors à travers tout le territoire national. Hein, il faut dire effectivement qu'il y a des antennes qui sont réparties à travers tout le territoire. Là, aujourd'hui, évidemment, nous sommes à Grenoble, en ce qui concerne la fondation pour le département de l'Isère. Est-ce que vous pourriez rappeler, en quelques mots, quelle est cette charte? Quels sont un petit peu les points précis et les méthodologies, en tout cas les préceptes que vous mettez en avant?
1: La charte des dirigeants, le principe essentiel est la non-discrimination, l'égalité de traitement, l'égalité des chances. C'est-à-dire que aujourd'hui, les cadres d'entreprises qui sont adhérentes au club FAS Grenoble-Isère sont des gens qui sont conscients que l'individu doit être ménagé dans tout ce qu'il a de plus fragile. Donc ils s'engagent sur c'est pas parce qu'on vient d'un quartier dit de la politique de la ville qu'on est un individu moins compétent qu'un autre. Donc nos dirigeants s'attache à simplement regarder des critères objectifs de sélection pour un emploi, c'est-à-dire des compétences qui sont acquises ou qui sont en devenir. On peut très bien imaginer qu'on n'est pas totalement la compétence pour un poste, mais l'entreprise a les moyens de faire performer ses collaborateurs pour qu'ils arrivent à ce niveau de compétence. Donc aujourd'hui, si vous voulez, la thématique principale, c'est l'inclusion, la non-discrimination, l'égalité de traitement homme-femme, l'égalité de traitement si on habite à Mélan ou si on habite à la Capuche, c'est ça l'égalité de traitement. L'égalité de traitement, si on a un baccalauréat ou un BTS acquis dans un établissement dit UP ou un diplôme acquis dans un établissement entre guillemets moins UP, ce n'est pas ça, c'est la valeur de l'individu que ces personnes mettent en avant dans l'inclusion sociale.
0: Alors, une des méthodologies que vous pratiquez, c'est de la création de clubs d'entreprise. Mmh. Ces clubs d'entreprise donc, sont essaimés à travers tout le territoire national, aujourd'hui à Grenoble et en Isère. Qui sont-ils? Combien y en a-t-il? Et quel est leur rôle, tout simplement, dans ce tissu économique, en faisant évidemment l'interface avec tous les partenaires sociaux, économiques, politiques, bien sûr, associatifs, bien évidemment, bref, qui essaient de créer une dynamique locale?
1: Oui, FAS est donc une fondation nationale qui se décline en 34 clubs aujourd'hui, bientôt 37, qui se déclinent sur des territoires. Nous sommes aussi interrogés par l'étranger, puisque nous travaillons avec le Québec, avec la Bulgarie, à Sofia. Nous travaillons avec Bruxelles, où un club FAS a vu le jour. Et nous avons été interrogés par les équipes gouvernementales du Brésil, à Rio, pour ne pas le citer. Donc, notre savoir-faire est reconnu. Mais notre savoir-faire, il est surtout le résultat de la mobilisation des 3500 entreprises qui font le réseau FAS en France. 3500 entreprises qui vont des plus UP. Notre président, Gérard Mestrallet, préside les destinées de GDF Suez. Il y a ERDF, il y a France Télécom, il y a Orange, des enseignes nationales, internationales reconnues. Mais il y a aussi de petites entreprises. Dans la région Roanne, puisque nous avons un club à Saint-Étienne dans la Loire, Saint-Étienne-Roanne, nous avons un club à Lyon, nous avons un club à Chambéry qui est en train de s'émanciper ou de s'élargir vers la Haute-Savoie, et nous avons le club Isère avec Grenoble et l'île d'Abo. Sur l'ensemble de ces territoires, nous ne sommes pas reconnus comme des messies, mais en tout cas, nous sommes reconnus comme ayant un certain savoir-faire. Notre savoir-faire principal est notre club d'entreprise, c'est-à-dire l'ensemble des entreprises. En Isère, c'est 70 entreprises. J'ai cité les plus grandes qui se déclinent dans les régions, mais il y a aussi des PME, des PMI qui sont très actives dans le nord et dans le sud Isère. Ma plus petite entreprise est une entreprise unipersonnelle. Il est tout seul. Il fait du conseil et il travaille avec nous dans du parrainage, dans de l'accompagnement, dans un certain nombre de choses. Et donc, il n'y a pas d'exclusive. Nous ne cherchons pas forcément de très grandes entreprises. Nous les accueillons bien volontiers. Mais bien évidemment, sachant que le tissu social, le tissu économique de notre pays est à plus de 80% fait par les PME, les PMI, voire les TPE, les TPI, et voire aussi les commerçants qui sont généralement un ou deux dans leur magasin. Ce tissu économique nous intéresse et chacun peut apporter sa pierre à l'édifice, quelle que soit l'importance de la pierre. De toute façon, le mur se solidifiera avec toutes les pierres qui seront là.
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2: Alors on sait bien évidemment, alors cette expérience est heureuse, on voit que les entreprises s'intéressent et acceptent finalement de jouer le jeu, entre guillemets. Pour autant, on s'aperçoit encore en France, il y a des gros soucis qui concernent les discriminations, notamment à l'emploi, notamment sur les quartiers prioritaires et encore plus particulièrement sur les enfants dits issus de l'immigration, avec ce vocable tout à fait hypocrite. On sait bien qu'il y a beaucoup plus de chômage dans les quartiers prioritaires notamment. Est-ce que votre travail, c'est aussi de la communication, de faire adhérer, d'expliquer, bref, une sorte de diagnostic à un moment donné sur un territoire local, et puis travailler avec le tissu économique dans sa grande diversité également, pour faire comprendre que c'est une richesse, qu'il faut jouer le jeu pour tout le monde, pour la société, pour l'entreprise elle-même, pour les individus que ça concerne.
3: Oui, évidemment qu'aujourd'hui, la difficulté est principalement apparente dans ces quartiers dits de la politique de la ville, dits quartiers sensibles, que l'on appelle par des acronymes ZUS, CUX, qui signifient pas grand-chose pour l'ensemble de vos auditeurs, mais qui sont simplement des concepts administratifs. Ces quartiers, vous l'avez dit, trustent la majorité des problématiques de notre société. Le chômage, l'exclusion, la discrimination, tout un tas de choses. Aujourd'hui, dans notre pays, nous sommes rongés par un sentiment qu'il faut arriver à éradiquer. C'est toujours la faute de l'autre. Aujourd'hui, quand je vois les derniers avatars des sociétés de sondage qui nous parlent de l'islam et de son refus, de sa non-intégration, etc., quand je pense qu'on fait l'amalgame entre ce qu'un ministre avait appelé une bande de trublions qui mettent le souk dans les quartiers,

0: c'est un peu plus que ça. Aujourd'hui, il y a une délinquance organisée et de plus en plus, les jeunes se dirigent vers cette délinquance parce qu'elle est malheureusement leur seule viatique. Il y a de réels problèmes, mais ces réels problèmes, c'est aussi, il ne faut pas se voiler la face, ces problèmes se font jour parce qu'il y a un recul d'un certain nombre de services publics. À Grenoble, nous avons la chance, et je le dis, je le répète, depuis 1995, d'avoir une équipe municipale avec un maire, un député-maire, Michel Destaux, qui, contre vents et marées, contre toute attente, contre toute logique quelquefois, s'évertue à maintenir, à conforter, à augmenter la présence de l'action publique dans ces quartiers. Et on ne peut pas jeter la pierre aux différents conseils municipaux qui sont succédés. On ne peut pas leur jeter la pierre d'avoir laissé faire. La déliquescence de notre société, elle est dans les quartiers sensibles. Depuis tout à l'heure, vous parlez de ces quartiers de la politique de la ville. Je vous rassure, aujourd'hui, ça se voit moins, mais ces problématiques existent dans des quartiers qui ne sont pas réputés de la politique de la ville. Il y a certains quartiers de Grenoble où il y a des familles qui sont en situation précaire, et je le vois bien, moi, quand les jeunes viennent nous voir, ou des moins jeunes, et quand ils nous donnent leurs adresses, on se dit, mais mince, là aussi. Et oui, là aussi, aujourd'hui, cette gangrène, ce cancer social se développe partout. Alors, nous avons une action macro sur les quartiers de la politique de la ville, parce que ce sont des quartiers les plus peuplés, les quartiers les plus reculés, les quartiers, enfin tout ce que l'on veut. Et nous avons sur ces quartiers, bien évidemment, un œil très vigilant. Mais notre action, plus de la moitié des personnes que nous accompagnons, sont issues de ces quartiers. Mais comme je vous le dis, peut-être que la délimitation de ces quartiers mériterait qu'on s'y penche dessus pour les redélimiter. Et encore une fois, je veux saluer l'action des pouvoirs publics locaux, que ce soit la ville de Grenoble, bien évidemment, que ce soit la métro et à travers elle, l'ensemble des maires de l'agglomération, et que ce soit aussi le conseil général, avec ses conseillers généraux qui, partout sur leur territoire, apportent cette notion. L'Isère est un département qui est souvent mis en exergue quant à la qualité de ces politiques sociales et de ces politiques d'insertion et d'intégration. Il ne faut pas l'oublier, et ça, nous le devons à un certain nombre de personnalités qui ont décidé de faire de cette action leur cheval de bataille.
1: Alors justement, on parle d'innovation sociale, d'innovation économique également, qui vont souvent de pair, évidemment. Est-ce que vous pourriez, pour conclure, M. Gérardini, nous présenter une expérience en cours ou en devenir qui, justement, met en lumière la mobilisation des différents acteurs sur ces questions de la lutte contre l'exclusion, de l'insertion sociale, de l'inclusion sociale, justement?
0: Je vais vous parler de la dernière née, de la petite dernière, comme on dit. La petite dernière, elle s'appelle « Un but pour l'emploi ». Ce concept a été inventé par trois personnages. Un qui est le directeur général de Randstad France, une entreprise d'intérim. L'autre est un chanteur que certains connaissent qui s'appelle Marc Lavoine. Et le troisième s'appelle Raymond Domenech. Ces personnes ont pensé un jour que les valeurs du sport étaient transversales aux valeurs de l'entreprise et aux prérequis de l'entreprise. Et comme ces gens-là sont des mordus de football, ils ont dit le football. Alors on aurait pu prendre le hockey sur glace, on aurait pu prendre le rugby, le basket, le handball. Moi je pense que l'ensemble des activités sportives, la philosophie en tout cas du sport, est tout à fait transférable et applicable et transversable à l'entreprise. Donc aujourd'hui cette action, elle consiste à quoi? Eh bien nous avons mobilisé par le truchement du district de l'Isère et par son président, M. Muffajoli, qui est un homme qui est complètement investi non seulement dans l'aspect sportif, mais dans l'aspect social du sport. Nous avons fédéré autour de ce projet Un but pour l'emploi, le district et les 247 clubs de l'Isère. Et nous avons fédéré un certain nombre d'entreprises locales à qui nous avons demandé, nous avons besoin de postes de travail pour des personnes qui sont liés au monde du football et au monde du sport. Ces entreprises, il y en a 28 aujourd'hui, se sont mobilisées et nous ont offert 58 postes, 58 emplois, pour la plupart des emplois de longue durée, pour la plupart des CDI. Il y a aussi des emplois en alternance, de contrats emploi formation, tout ce que vous voudrez. Il y a aussi des contrats de longue durée d'intérim ou des CDD. Mais la majorité sont des contrats de longue durée, des CDI. ces entreprises nous ont dit, voilà, ben nous, on vous offre deux postes. Alors, là-dedans, vous avez des entreprises totalement hétérogènes comme panel. Hein. Vous avez les bailleurs sociaux, la SDH, l'OPAC, Actis, vous avez Decathlon, vous avez Carrefour, vous avez Casino, Avery Dennison, voilà, toutes ces sociétés nous ont offert des postes en nous disant, eh bien, nous prendrons les personnes que vous allez recruter. Alors, ces personnes vont être recrutées comment? Eh bien, ces personnes, elles sont identifiées dans les clubs par les entraîneurs, par les éducateurs sportifs qui connaissent parfaitement les problématiques de chacun de leurs joueurs. Nous allons les accompagner pendant 3 mois à une formation, non pas une formation à un savoir-faire, mais une formation à un savoir-être. Nous allons développer en eux les principes de base du vivre ensemble, du collaborer ensemble, du travailler ensemble, exactement ce qu'ils font chaque dimanche quand ils revêtent le maillot de leur équipe. Tout le monde se bat pour gagner. Eh bien, on va leur expliquer que cette notion-là, ils peuvent la transférer dans l'entreprise et ils seront récipiendaires à l'issue de cette formation pour la première fois d'un certificat de compétences européenne. C'est-à-dire, c'est un certificat de qualification qui est reconnu par l'Europe sur un certain nombre de valeurs. Il s'appellera football entreprise, en particulier la capacité à s'intégrer dans des processus de vivre ensemble et dans des processus de production commune. Voilà, ça s'appelle un but pour l'emploi. Ça va démarrer début du mois de février. Les premiers clubs qui ont été intéressés, bien évidemment, et nous leur avons donné la priorité sur notre action, ce sont les clubs des quartiers de la politique de la ville, Villeneuve, Villeneuve Village Olympique, Tessère, l'Abbaye Jouot, Mistral, les clubs, le club de Zalobroge, etc. Ces clubs qui ont un pied quotidien dans l'exclusion et que les éducateurs connaissent parfaitement la problématique de leurs joueurs. Donc nous recrutons ces jeunes nous allons les former, ces jeunes sont recrutés et mis en fonction de leurs compétences en parallèle avec un poste qui nous a été donné par une des entreprises. Et puis ça va se faire et nous espérons aujourd'hui que cette action va nous permettre sur l'année d'intégrer une 60aine de jeunes à l'emploi. Et comme j'ai dit à mes équipes lors de la dernière réunion qui clôturait l'année 2010, j'accepterai peut-être que personne ne soit exclu de cette action.
1: Merci à vous, monsieur Gérard Digny. Je rappelle que vous êtes donc directeur de FAS Grenoble-Isère, c'est la fondation Agir contre l'exclusion, que vous participez également à mailler un peu un territoire pour créer une dynamique locale, une dynamique qui permette à tous ceux qui sont exclus, alors quelles que soient finalement les conditions d'exclusion, justement de rentrer dans cette société de plein droit, je dirais, avec tous les espoirs que cela comprend dans le monde du travail, dans le monde, dans la vie, tout simplement en commun, le vivre ensemble, en travaillant sur ces questions transversales liées au logement, à l'éducation, à la santé, évidemment, à l'accès aux droits en premier lieu, évidemment, l'accès à l'emploi. Y a-t-il un endroit où on peut vous contacter pour connaître vos missions, vos actions, pour connaître un petit peu les dispositifs que vous animez sur le territoire de l'Isère notamment?
0: Vous pouvez nous contacter à FAS Grenoble-Isère, 34 Avenue de l'Europe, Grenoble, c'est en face Grand Place. Notre numéro de téléphone, 04 76 14 74 04. Il y aura toujours une chargée de mission qui pourra vous répondre et qui pourra vous recevoir pour éventuellement parler de votre problème. Nous sommes à votre disposition. N'hésitez pas. À très bientôt, j'espère.
1: À bientôt, au revoir.

Merci Emmanuel Versane de Radio Kaléidoscope pour ce reportage sur la Fondation Agir contre l'exclusion face à Grenoble. Résistance, une autre façon de penser, d'agir, de vivre autrement, de militer. Chaque jeudi à 19h30, des exemples. Et puis en reprise, chaque 6h sur 24h. Au micro Jean Pélichon, à la technique Cyril Caillez. Notre téléphone 04 50 40 51 41 00 33 depuis la Suisse voisine. Dans quelques instants, la suite de notre programme.

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ouverture de le bouche aujourd'hui, c'était Junior Wells. I'll Take Care of You, qu'on vient de se mettre entre les oreilles, fut mise en boîte en 1979 à Toulouse. Il figure sur un album titré Bleeding the Blues. Ça vient de sortir, c'est titré Don't Come Too Far. C'est le nouveau chez Mickey Copeland. C'est le nouveau coup de cœur de le blues. Allez-y, on s'écoute Gullah Geechee.

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1: Voilà, l'ordre Text Me, sous-titré 30 Years Best of Collection, mais c'est plus qu'une compilation puisque le boîtier contient ce qu'on CD live celui-ci. Goodbye Baby en était extrait. Ah oui, au fait, ton cousin de Neil Black. Causons à présent de Delbert McClinton. Je pensais au départ que The Dead Emotion correspondait à la publication d'enregistrements de jeunesse. Or, il s'avère que si le matériel est daté, les enregistrements sont, eux, tout à fait récents.

Le cheveu blanc, je dis Nazemet, c'est une artiste multitâche. Son délicieux Forget Janet figure sur Meet Bird in Beigeville. À suivre les Freaky Buds avec The Old Factory, cet extrait de Hard Days Food.

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Il s'appelle Nat Terry, en juillet 1951 qu'il enregistra à Dallas ce I Don't Know Why qu'on vient d'écouter. Autour maintenant de l'album Coup de cœur de blues, le nouveau Shemekia Copeland, il a pour titre Don't Come Too Far. Aujourd'hui, pour vos oreilles, ce sera The Talk.

On vient d'écouter Two Shakes of Lamb Style, ça provient d'un album titré Real Blues. C'est Jim Dandy, ne confondez pas ce Jim Dandy avec le chanteur de Black Hawk Arkansas. Amateur de blues et de rock, ce Jim Dandy nous vient du Canada. Brad Wilson est un autre guitariste, on l'écoute avec All Kinds of a Fool, extrait d'un disque titré Brad Guitar Wilson.

Strong Style par Geneva Magness. Son nouveau disque, c'est Hard to Kill. Old Blues continue avec l'irlandaise Kaz Hawkins. Don't Make Mama Cry figure sur une compilation qui lui est consacrée par le label Dixie Frog et ça s'intitule My Life and I.

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0: concile de Clermont, un moine de Cluny, le pape Urbain II, appelle à libérer Jérusalem et à aider l'Empire byzantin menacé par les Turcs. L'enthousiasme est général. Les chevaliers organisent une expédition avec 4 armées à majorité française. À leur tête, 2 frères originaires du Rhin et de la Meuse, le seigneur Godefroy de Bouillon, qui n'hésita pas à vendre son château pour financer son voyage, et Baudouin de Boulogne, qui deviendra le premier roi de Jérusalem à la Noël 1100. Sans oublier Bohémond de Tarente, d'Italie méridionale, Raymond IV de Toulouse, venu du Midi, et Tancrède de Hauteville, son neveu, que l'on nommera l'incarnation de l'idéal du chevalier chrétien. Parti pour un périple éprouvant de 3 ans, les croisés d'Occident, parfois victimes de la faim, en vinrent à pratiquer l'anthropophagie, ce qui terrorisa leurs ennemis musulmans. 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
1: Bonjour, je m'appelle Arnaud Lédard Pontabrié et j'anime un cours d'histoire médiévale à la MJC de Montélimar tous les jeudis de 18h à 20h. Je vous propose une émission qui s'appelle Le chemin de Jérusalem, chronique des croisades.

Voilà, nous sommes donc sur l'émission Le Chemin de Jérusalem, chronique des croisades. Et nous avons parlé, lors de la dernière émission, du début du siège d'Arka, qui est une ville fortifiée qui appartient aux musulmans, aux princes arabes qui se font appeler les cadis de Tripoli, donc au Liban, et qui a été assiégée par le comte de Toulouse, Raymond IV de Saint-Gilles, à partir du 14 février 1099. C'est un siège infructueux qui va durer 3 mois et qui va être abandonné sous la pression du peuple des pèlerins qui veulent continuer sur Jérusalem. Et c'est en fait la tentative de Raymond IV de Saint-Gilles, le comte de Toulouse, de se constituer une principauté libanaise. Alors pourquoi veut-il se constituer une principauté ? Bien déjà, il a eu parmi ses rivaux, les princes des armées croisées, deux précédents. Le premier précédent, c'est celui du comté d'Édesse, qu'a constitué Baudouin de Boulogne, le frère de Godefroy de Bouillon, qui sont donc des Lotharingiens, des Lorrains, et qui s'est constitué, qui a constitué la première principauté, le premier état latin d'Orient, avec le comté d'Édesse. La seconde principauté qui a été constituée, c'est la principauté d'Antioche, par Bohémond de Tarente. Nous avons longuement parlé de cette prise d'Antioche par la ruse, je ne reviens pas dessus. Et donc, le comte de Toulouse, aiguisé dans ses ambitions territoriales, cherche à se constituer une principauté libanaise, et en quelque sorte à utiliser la croisade qui vise à délivrer le Saint-Sépulcre de Jérusalem à ses propres fins. Et alors pourquoi jette-t-il son dévolu sur la principauté des cadis de Tripoli, les Banu Amar ? Eh bien parce que c'est une principauté qui est très riche. C'est un pays qui est fertile, c'est un pays où il y a de l'eau, ce qui est rare dans ces contrées, et c'est un pays très boisé, très cultivé, et où il y a aussi beaucoup de prairies. Donc c'est un pays riche, c'est une espèce de riviera libanaise, et c'est pourquoi elle aiguise les appétits de conquête du comte de Toulouse. Alors il se trouve que le comte de Toulouse, lorsqu'ils étaient à la citadelle des Kurdes, qu'on appelle Hosn el Akrad en arabe, et qui se trouve en Syrie du Sud, il a envoyé des émissaires au cadi de Tripoli, de la famille des Banu Amar, et ces émissaires sont revenus vers le comte de Toulouse en lui disant que la principale

principauté de Tripoli était extrêmement riche et qu'il convenait d'essayer de lui prendre une place, en l'occurrence la place fortifiée d'Arka, au nord de Tripoli, afin de lui soutirer de l'argent pour qu'il les paye afin d'abandonner le siège d'Arka. Et c'est ce que le comte de Toulouse va faire. Alors, nous avions vu que lors du siège d'Arka, Raymond Ponce de Balazin ou de Baladin, le seigneur de Balazuc, était mort. Et puis nous avions vu aussi la prise de Tortose par Raymond de Turenne et Raymond Pilé. Ensuite, nous avions vu que Alexis Ier Comnène, le Basileus, avait envoyé une lettre aux croisés pour leur dire de les attendre, lui et son armée, pour fondre sur Jérusalem, ce qu'ils n'avaient pas accepté sous la pression de Godefroy de Bouillon. Et nous en étions à l'ordalie de Pierre Barthélemy, celui qui avait eu la vision de la Sainte Lance à Antioche. Alors, cette ordalie se passe le vendredi saint de Pâques, le 8 avril 1099, et c'est donc l'ordalie de Pierre Barthélemy qui est une épreuve du feu. Il meurt de ses blessures 12 jours plus tard. Alors, Pierre Barthélemy, en effet, continue d'avoir des visions, mais elles sont de plus en plus mal accueillies, de plus en plus contestées par les pèlerins. Pour faire taire les incrédules, Pierre Barthélemy propose une ordalie. Il s'engage en effet à passer pieds nus et en chemise, en portant la sainte relique de la sainte lance, à travers un étroit et long couloir de deux rangées de fagots allumés, et il sort du brasier vivant, mais meurt quelques jours plus tard. Ses partisans crient victoire et attribuent sa mort à la foule qui, voulant toucher le saint, l'a repoussé vers les flammes. Et les autres, dont les Normands de Tancrède de Hauteville, le neveu de Bohémond de Tarente, disent que le jugement de Dieu a condamné le faux prophète. Et c'est là que cette ordalie, ce jugement de Dieu, hein, c'est-à-dire cette épreuve où on estime que soit par l'eau, soit par le feu, s'exprime la volonté de Dieu et s'exprime en fait la désignation par Dieu du coupable ou de l'innocent, eh bien, cette ordalie a donné lieu à ces rivalités politiques, notamment entre les Normands de Tancrède de Hauteville et également les Lotharingiens de Godefroy de Bouillon et les Provençaux de Raymond de Saint-Gilles qui, par rapport à la Sainte Lance, a une foi qui est importante, puisque, je le rappelle, Pierre Barthélemy faisait partie de l'armée provençale de Raymond de Saint-Gilles. Alors, nous allons parler maintenant de la fin du siège d'Arka. Le siège d'Arka se prolonge toujours, car Raymond IV de Saint-Gilles, comte de Toulouse, s'obstine. Il veut prendre la ville, ne pas perdre la face. Les autres chefs finissent par se lasser à leur tour, sous la pression de leurs troupes qui veulent partir enfin. Je rappelle que déjà le siège de Maharat al-Noman avait fait que la croisade s'éternisait dans les environs d'Antioche et que le peuple avait fomenté une émeute pour détruire les remparts de Maharat al-Noman et brûler la ville afin que les princes ne se déchirent pas pour sa possession et que la croisade reparte sur le chemin de Jérusalem. Et voilà que de nouveau, le comte de Toulouse fait stationner la croisade à Arka dans un long siège de 3 mois infructueux au lieu de fondre sur Jérusalem. Les gens de Tancrède de Hauteville, neveu de Bohémond de Tarente, de Godefroy de Bouillon, le frère d'Eustache de Boulogne, le comte d'Édesse, et de Robert de Flandre, finissent par mettre le feu à leur propre camp pour forcer au départ. Beaucoup de Provençaux les suivent. Bon gré, mal gré, Raymond doit une fois encore, comme à Maharat al-Noman, s'incliner. Et le 13 mai 1099, 3 mois après le début du siège d'Arka, Raymond de Saint-Gilles se rend en raison de ses compagnons et les larmes aux yeux, car il est furieux de devoir abandonner ses ambitions de constitution d'une principauté provençale libanaise, eh bien il lève le siège d'Arka. Sa tentative d'utiliser la croisade à son profit sur la côte libanaise, comme Bohémond de Tarente l'avait utilisé à Antioche, avait échoué. Mais avait également échoué la politique dont il s'était fait le représentant tardif de subordination au protectorat byzantin. Au contraire,
parce que Godefroy de Bouillon, suivant en cela le vœu populaire, repoussait les propositions byzantines et se déclarait désireux d'atteindre au plus tôt le but du pèlerinage, à savoir Jérusalem, voici donc que le duc de Basse-Lotharingie, Godefroy de Bouillon, prenait désormais la place du comte de Toulouse comme chef de la croisade. Et ce, au bout de 3 années de voyage extrêmement éprouvant, puisque ça fait à peu près 3 ans qu'ils sont partis d'Occident.

L'émir de Tripoli, comme il voit les croisés s'approcher de sa capitale, se hâte d'acheter l'immunité de sa capitale et des faubourgs en relâchant une partie des 300 prisonniers chrétiens qui étaient dans la ville. Il les accompagne de 1500 besants d'or. Alors les besants, c'est la monnaie de byzantine. Hein. C'était une monnaie qui était extrêmement aimée au Moyen-Âge parce qu'elle avait un fort taux d'alliage en or. Et c'était une monnaie stable et puissante, contrairement à certaines monnaies occidentales, soit royales, soit baronales, puisque les barons battaient monnaie également, qui étaient souvent dévaluées. Et on avait vu d'ailleurs que le comte de Toulouse, Raymond IV de Saint-Gilles, lui-même avait dévalué le denier de Toulouse, la monnaie de sa capitale, pour pouvoir récupérer de l'argent pour financer sa croisade. Alors, donc, l'émir de Tripoli, le cadi de Tripoli, de la famille des Banu Ammar, accompagne ses 1500 besans d'or de 15 chevaux de race et fournit aussi des animaux de bât et des provisions pour toute l'armée. En effet, il veut absolument que les croisés épargnent sa principauté. On rapporta plus tard qu'il avait même offert de se faire chrétien si les Francs triomphaient des Fatimides. Bon, ça, ce n'est pas sûr, ça a été contredit par certains historiens. Le 16 mai 1099, les croisés quittent Tripoli. En tout cas, ce qu'on peut dire, c'est que le cadi de Tripoli, des Banu Ammar, comme un grand nombre de chefs des principautés arabes qui faisaient un jeu de bascule pour garder leur indépendance entre les Turcs Seljoukides au nord et les Fatimides chiites du Caire au sud, eh bien, ont été les premiers à collaborer, si je puis dire, avec l'envahisseur franc. Avec les Franges, comme on disait en arabe, F-R-A-N-J, puisque c'était le titre générique dont paraît les Arabes pour les croisés, eh bien, ils ont collaboré donc avec les envahisseurs et ont cherché à épargner leur principauté en achetant en quelque sorte la neutralité de l'envahisseur franc. Alors, nous arrivons maintenant au sud de Tripoli, à Beyrouth. Le soir du 19 mai 1099, les croisés campèrent devant Beyrouth. Si les Fatimides avaient ramené sous leur domination la Palestine et la Phénicie méridionale, je rappelle que le Liban peut être appelé également Phénicie, parce que les Phéniciens étaient ceux qui possédaient cette terre. Et vous savez que les Phéniciens sont importants dans l'histoire de l'humanité, parce que dans l'Antiquité, ils ont été les premiers à inventer un alphabet. Et comme c'était des commerçants qui commerçaient dans tout le pourtour méditerranéen, eh bien, ils ont exporté leur alphabet, et c'est ce qui a permis beaucoup le développement de l'écriture, notamment grecque, et puis du grec ancien, et puis du latin classique, du latin des Romains. Alors, donc, cette Phénicie méridionale, ce Liban, aient laissé des corps d'occupation importants, exception faite de la garnison de Jérusalem et des places côtières. Mais les places côtières qui relèvent des Fatimides, puisque je rappelle que les Fatimides avaient repris aux Seljoukides Jérusalem et puis la Syrie du Sud et la Phénicie du Sud. Et donc ces places qui sont les premières menacées, puisque les croisés en quittant l'émirat de Tripoli devaient passer par leur territoire, s'efforcèrent donc, comme je l'ai dit, de s'entendre au mieux avec les envahisseurs, ainsi que l'émir de Tripoli leur en avait donné l'exemple. Et les habitants de Beyrouth, dès que l'armée franque approcha de leur ville, lui offrirent tout le ravitaillement nécessaire, avec une rançon en espèces, sous condition qu'elle respecterait les arbres fruitiers, les vignobles et les récoltes. De plus, il s'engageait, si les croisés s'emparaient de Jérusalem, à se reconnaître sujet du nouvel État franc. Alors, je l'ai dit, non seulement il y a collaboration des petites dynasties arabes par lesquelles passent les croisés en route pour Jérusalem, mais ils jurent s'ils prennent Jérusalem aux Fatimides du Caire, ils jurent de se rallier aux Francs. Or, ils vont se parjurer,
puisque lorsque le 15 juillet 1099, les croisés menés par Godefroy de Bouillon, le duc de Basse-Lotharingie, vont prendre Jérusalem, eh bien toutes ces dynastes des petites principautés arabes vont se parjurer et ne vont pas reconnaître la suprématie politique des Francs. Et il va falloir batailler pour leur prendre les places côtières de Palestine, les places côtières du Liban. Et ce, jusque à la principauté d'Antioche, tout à fait au nord. Alors, nous allons passer maintenant en revue l'itinéraire en le survolant donc de Beyrouth jusqu'à Jérusalem. Il passe par les villes de Sidon, de Tyr, d'Acre, de Césarée et de Ramla. Alors, un petit mot sur Sidon. Sidon, en fait, c'est la seule ville côtière arabe qui va opposer un semblant de résistance aux croisés. La seule. Toutes les autres villes côtières vont collaborer, et les villes qui ne sont pas côtières et qui sont dans l'arrière-pays, dans l'Interland, comme disent les géographes, eh bien vont déserter leur ville à l'approche des croisés. Donc, les Francs atteignent Sidon, qui se trouve au Liban, où ils vont rencontrer une faible résistance qui va être maté par les croisés, et il va y avoir des représailles à cause de cette résistance, puis Tyr, au Liban, puis Acre, qui se trouve en Israël actuel. Et les croisés passent 4 jours à Césarée, du 26 au 30 mai 1099, pour célébrer dignement la Pentecôte. Alors que l'on était au camp... Alors je rappelle que la Pentecôte, dans la croyance chrétienne, c'est l'Esprit Saint qui est une des trois personnes qui constitue la Trinité. Hein. La Trinité, c'est Dieu un en trois personnes, donc le Père, le Fils et le Saint-Esprit. Et donc la Pentecôte, c'est l'Esprit Saint qui tombe sur les apôtres et qui leur permet notamment de parler toutes les langues. Et donc, ils fêtent cette Pentecôte à Césarée. Et alors que l'on était au camp, un pigeon fut tué par un épervier et tombera près de la tente de l'évêque d'Apt. On découvrit que c'était un pigeon voyageur, porteur d'un message du gouverneur d'Acre pour rameuter les musulmans de Palestine contre les envahisseurs. Alors, je dis un mot des pigeons voyageurs. Les pigeons voyageurs étaient utilisés par les Arabes pour communiquer très rapidement d'un bout à l'autre de l'Empire musulman, qui faisait pas moins de 6000 km, puisque je rappelle que l'Empire musulman allait du milieu de l'Espagne jusqu'à l'Indus, aux portes de l'Inde. Et donc, il leur fallait communiquer rapidement sur des distances très importantes, et ils avaient inventé ce système des pigeons voyageurs. Et c'est une des suprématies militaires et logistiques des Arabes sur les croisés, parce qu'ils vont pouvoir communiquer très rapidement, et ce qui va poser beaucoup de problèmes aux Occidentaux. Je note que ce système des pigeons voyageurs pour communiquer rapidement sera importé en Occident et va avoir des répercussions importantes, puisqu'on sait que, par exemple, les boulins, qui sont les trous dans les pigeonniers qui accueillaient les pigeons en Occident, le nombre de boulins, le nombre de trous qui accueillent les pigeons dans les pigeonniers d'Occident, donc importés de cette pratique des Arabes, marquera l'importance du fief en Occident. C'est-à-dire, plus il y avait de trous de boulins dans un pigeonnier, plus le fief était important du point de vue territorial. Alors, en reprenant la marche, les croisés suivent la côte jusqu'à la hauteur d'Arsouf, d'où l'armée oblique ensuite vers l'intérieur des terres pour atteindre Ramla ou Rama le 3 juin 1099. Ils s'y arrêtent 3 jours et la marche reprend le 6 juin 1099.

Alors, les croisés vont finir par avoir dans le village d'Emmaüs des émissaires de la ville de la nativité, c'est-à-dire de Bethléem. Bethléem, c'est donc la ville où est né Jésus-Christ. C'est là où a été construite par Constantin et par Hélène, sa mère, au IVe siècle, la basilique de la nativité, sur la grotte même où est né Jésus-Christ. Et alors, cette petite ville de Bethléem, qui était évidemment un haut lieu de pèlerinage pour les chrétiens, bien évidemment sous la suggestion, sous le joug des musulmans, et notamment en l'occurrence des fatimides chiites du Caire. Et alors, lorsqu'ils atteignent le village d'Emmaüs, les croisés vont voir une délégation de chrétiennes de Bethléem pour leur demander d'envoyer un détachement pour libérer la ville de Bethléem. Ce qu'ils vont faire. Un petit mot sur le village d'Emmaüs. Emmaüs, pour ceux qui ont une culture biblique, c'était la ville où, après la crucifixion de Jésus-Christ, il y avait des apôtres qui étaient revenus de Jérusalem absolument déconfits et désespérés parce qu'ils avaient vu, lors de la crucifixion, la mort de leur maître Jésus-Christ, et ils étaient désespérés de cette mort. Et alors ils voient arriver sur le chemin un homme avec lequel ils commencent à s'entretenir et qu'ils finissent par inviter à manger à Emmaüs. Et cet homme, c'est Jésus-Christ qui est ressuscité. Et alors, ils ne vont pas le reconnaître. Et alors, ils vont manger avec lui. Et c'est au moment où ils mangent avec lui que Jésus-Christ rompt le pain. Et c'est alors qu'ils le reconnaissent, parce qu'il leur revient en mémoire la scène de la scène, si je puis dire. La scène, c'est E-N-E, c'est-à-dire le dernier repas du Christ qu'il a partagé avec ses apôtres. Et alors là, ils reconnaissent Jésus-Christ, et Jésus-Christ leur dit qu'il n'est pas mort, qu'il est ressuscité. Et donc les pèlerins d'Emmaüs, c'est évidemment lié à cet épisode biblique très célèbre. Et après, les compagnons d'Emmaüs au XXe siècle seront créés par l'abbé Pierre en l'honneur justement de cet épisode biblique de ces pèlerins qui ont rencontré Jésus-Christ sans le reconnaître. Après la crucifixion. Donc, comme elle traversait le village d'Emmaüs, des chrétiens de Bethléem, comme je l'ai dit, vinrent trouver Godefroy de Bouillon et les princes pour prier les Francs de les délivrer du joug musulman. Godefroy dépêcha son cousin Baudouin du Bourg en compagnie de Tancrède de Hauteville, le neveu de Bohémond de Tarente, et d'une centaine de chevaliers qui galopèrent une partie de la nuit à travers les collines accidentées. Lorsqu'ils arrivèrent à Bethléem, ville entièrement chrétienne, les citoyens effrayés crurent d'abord qu'il s'agissait d'un détachement égyptien venu renforcer la défense de Jérusalem. En effet, Iftikhar al-Dawla, le gouverneur égyptien de Jérusalem, avait envoyé de nombreux émissaires, notamment vers le Caire, vers la capitale fatimide de l'Égypte, l'Égypte qui comprenait environ 7 millions de sujets et qui était un pays très prospère. Et avait envoyé des émissaires donc pour qu'on lui envoie des garnisons, des armées de secours pour se défendre contre les Francs, les franges en arabe, qui déferlaient, qui arrivaient sur Jérusalem. Mais l'aube dissipa bien vite les doutes des habitants de Bethléem et l'on reconnut les chevaliers chrétiens. Toute la ville sortit alors en procession avec toutes les reliques et les croix de l'église de la nativité pour accueillir leur sauveur et embrasser leurs mains. Alors, tandis que les lieux de la naissance du Christ étaient ainsi rendus aux seuls chrétiens, le gros de l'armée avançait, elle, à marche forcée vers Jérusalem, et le nuit, et la jour, et la nuit, et le jour. Elle fut encouragée la nuit par une éclipse de lune qui prédisait l'éclipse du croissant, et le lendemain, les chevaliers de Tancrède de Hauteville, après avoir radié du bétail alentour, rejoignirent leurs camarades. Vers la fin de la matinée, les croisés arrivèrent au point culminant de la piste, sur la colline que les pèlerins appelaient Montjoie, Mons Gaudium en latin, le mont de la joie donc. Jérusalem et ses tours se dressaient au loin, sous leurs yeux.
au soir du 7 juin 1099, après 3 années de marche éprouvante, l'armée chrétienne tout entière campait devant les murs de la ville sainte. Donc nous arrivons à Jérusalem. Le gouverneur, comme je l'ai dit, de Jérusalem, auquel le vizir égyptien Al-Afdal avait confié la garde de Jérusalem, était Iftikhar al-Dawla, qu'il avait hâtivement mis en défense. Il avait, dans toute la banlieue, fait obstruer les puits, empoisonner les sources, couper les canalisations et cacher le bétail dans les cavernes. Les chrétiens indigènes, de rite grec ou syriaque, avaient été par précaution chassés de la ville. La garnison égyptienne, composée d'Arabes et de Soudanais, était nombreuse et bien aguerrie. Alors il faut savoir, ça peut paraître étonnant, mais il y a des Arabes, donc égyptiens, fatimides, mais il y a aussi des Soudanais, des alliés noirs. Et alors les guerriers noirs, donc, les murs devant lesquels se trouvaient les croisés suivaient le même tracé que la muraille qui a été construite au XVIe siècle par Soliman le Magnifique, qui était un ottoman, quand les ottomans, qui sont des turcs, en 453, ont repris aux byzantins Constantinople, qui deviendra Istanbul. Eh bien, Soliman le Magnifique, au XVIe siècle, avait fait construire des remparts, et qui sont les remparts que nous admirons toujours aujourd'hui à Jérusalem. Et donc, ces remparts du XVIe siècle de Soliman le Magnifique suivent vraiment le même tracé que les remparts médiévaux devant lesquels sont arrivés les croisés en juillet 1099. Alors, il n'y avait pas de source dans la ville. Mais ces vastes citernes assuraient le ravitaillement en eau. Et le système d'égouts romain, toujours utilisé au XXe siècle, la préservait des maladies. On permit aux Juifs de rester. Iftikhar envoyait des messagers en Égypte pour demander des renforts militaires, comme je l'ai dit. Même si la situation du terrain l'avait permis, escarpé par endroits, les croisés n'auraient de toute façon pas eu assez d'hommes pour investir la cité tout entière. Il faut savoir que les chrétiens ont perdu au long de ce périple de 3 ans énormément d'hommes, et que non seulement il y a eu des pertes à cause des batailles, mais il y a aussi des noyades, des gens morts de faim en quantité, des gens morts de soif en quantité, mais il y a eu aussi beaucoup de désertions.

Merci à Arnaud Lédard Pontabrier. C'était Le Chemin de Jérusalem, chronique des croisades, comme chaque premier troisième jeudi du mois à 21h15, en reprise vendredi 3h30, 9h45, 16h. Au micro, Jean Pelichon, à la technique, Cyril Caillez.

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Prince Farai coming in from the walk. Bienvenue sur Don du Son. Juste avant nous, c'était Route Rodriguez normalement, mais en fin de compte, vous avez eu Caravane et en début de soirée, vous étiez avec Le Monde à l'envers, Sylvain, Mathilde et Joris. Et c'est Geoffrey à la technique.

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Donc Steel Pulse, un groupe légendaire, incontournable de la scène reggae jamaïcaine. Même s'ils sont, ils vivent à Londres ces gars-là, mais c'est des Jamaïcains à l'origine. La suite, trio vocal incontournable, Roots Jamaica de Mighty Diamonds.

Immortals, le groupe Akibeka, anciennement Midnight. Ideal for the Emperor. C'est un groupe des Virgin Islands en retour en Jamaïque.

chez Rastar Collaboration. On a écouté de la musique actuelle jusqu'à maintenant, on va écouter un peu de Roots, du Roots de chez Studio One. Du coup, Studio One, je vous en ai passé ces dernières semaines, on va continuer à explorer ça. On commence avec Willie Williams.

Voilà, on a fait un petit tour chez Studio One, on repart dans le reggae actuel, on va dire. La suite, c'est de Nazawens, ses deux frères, c'est des Éthiopiens, on est à Addis Abeba. L'album Song of Righteous Life.

îles vierges. La suite, c'est encore une production qui nous vient des îles vierges. Jadan Blackamore.

0: S'il y a bongo, c'était Don du Son, le reggae de la Jamaïque et des îles Vierges. 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Au micro, Jean Pélichon, dans quelques instants, la suite de notre programme.
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Salut à toutes, salut à tous. Merci d'être présents pour cette émission spéciale concert de jazz. Ce soir, nous partons à nouveau au Village Vanguard de New York pour écouter la deuxième partie de ce que j'avais diffusé il y a quelques semaines du Sonny Rollins Trio, Sonny Rollins Tenor, Wilbur Ware contrebasse, Elvin Jones à la batterie, enregistré donc au Village Vanguard de New York, le fameux club, le 3 novembre 1957. Mais je crois qu'il est inutile d'en rajouter plus. Les musiciens sont prêts, le public aussi. Alors il ne me reste plus qu'à vous laisser en leur compagnie Sonny Rollins, Wilbur Ware, Elvin Jones. À tout à l'heure.

Vous êtes sur Radio Zone 93,8 MHz dans l'émission spéciale concert de jazz. Ce soir, nous sommes au Village Vanguard de New York le 3 novembre 1957 pour y écouter un tout grand trio sans piano. Sonny Rollins, ténor, Wilbur Ware, contrebasse, Elvin Jones, batterie dans What is Thing Called Love. Je n'y arriverai jamais. What is this thing called love? Un des thèmes de jazz les plus difficiles à prononcer pour les Européens, croyez-moi, nous nous cassons tous les dents là-dessus. Français, Allemands, Suisses, Italiens, tous les gens que j'ai rencontrés que j'aurais demandé de prononcer ce What is this thing called love ont autant de mal que moi. Ça me console. De Cole Porter, évidemment, Softly in the Morning Sunrise, et puis Sonny Moon for Two. Sonny Moon for Two, une composition en original de Monsieur Sonny Rollins. J'espère que vous appréciez ce moment de notre compagnie. Il faut dire que Sonny Rollins est un innovateur dans le genre, puisque c'est le premier saxophoniste ténor qui a eu l'audace de jouer, d'enregistrer sans piano. Sachez que Sonny Rollins avait enregistré au mois de mars 1957 pour la marque Contemporary un des plus grands disques de ténor de toute l'histoire du jazz qui s'intitulait Way Out East. Avec Sonny Rollins, il y a Ray Brown à la contrebasse, Shelly Manne à la batterie. Ce fut salué comme un des meilleurs disques des années 50. Ça reste dans les années 90 un des meilleurs disques. Et puis c'est une des meilleures ventes aussi de disques de jazz, qui continue à l'être d'ailleurs tout en étant réédité en compact. Et puis Sonny Rollins, avec ce grand succès, continua durant les années 50 d'enregistrer, de faire des concerts avec un trio sans piano. Mais le mieux, c'est de continuer à écouter ce fameux trio, Sonny Rollins, Wilbur Ray, Elvin Jones, au Village Vanguard de New York, le 3 novembre 1957. Vous êtes toujours sur Radio Zone, 93,8 MHz, dans l'émission spéciale concert de jazz, présentée par votre serviteur, Jean-Michel Reisser. À tout à l'heure, bonne écoute.

Vous êtes sur Radio Zone 93,8 MHz dans l'émission spéciale concert de jazz. Ce soir, nous étions au Village Vanguard de New York le 3 novembre 1957. Pour y écouter Sonny Rollins au ténor Wilbur Ware, contrebasse Elvin Jones à la batterie dans I Can't Get Started, I Remember April, Strivers Row, une composition de Sonny Rollins, et le dernier, très célèbre, All the Things You Are. J'espère que vous avez passé un excellent moment de compagnie. Il y avait des inédits. I Remember April et All the Things You Are sont des morceaux qui n'étaient jamais parus jusqu'à il y a quelques semaines. Jean-Michel Reisser de Radio Zone 93,8 MHz. J'espère vous retrouver tout bientôt pour une nouvelle émission de spécial concert de jazz, toujours en direct de grands clubs, de grandes salles ou de grands festivals dans le monde entier. Sonny Rollins, Wilbur Ware, Elvin Jones. Bye bye.

Jones.

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Walk Away, c'est le morceau que vous êtes en train d'écouter. C'est, eh bien, en concert, Joe Walsh, ex-guitariste des Doobie Brothers, et bien sûr avec Willie Weeks à la basse, Joe Vitale à la batterie, Andy Newmark aussi aux percussions, Don Felder à guitare, Rocky Tsitsonru à la percussion, Jay Ferguson au clavier, David Mason aussi au clavier. Et je vous laisse écouter donc Espace Concert avec Joe Walsh.

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Espace Concert, Radiozone 93,8 MHz avec Joe Walsh, un des guitaristes qui avait fait partie du band, c'est-à-dire du band de Doobie Brothers, début des années 70 jusqu'en 1975, et qui a enregistré eh bien ce disque en live, donc pendant un de ses concerts en 1976, une année après avoir quitté le groupe.

Espace Concert Radio Zone 93,8 MHz avec Joe Walsh à la guitare, Willie Wicks basse, Joe Vital drums, Andy Newmark à la batterie aussi, Don Felder à la guitare, Rocky Zitzonru à la percussion, Jay Ferguson au keyboards, David Mason aussi au clavier. 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
1: Et nous allons terminer cette deuxième partie de Espace Concert avec Bob Dylan, concert enregistré live en 1974. Bob Dylan and the Band. Et je vous rappelle que vous êtes avec Radio Zone 93,8 MHz.

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1: 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Au micro, Jean Pélichon. L'esclavage moderne, oui, cela existe encore, sous quelle forme et comment ? 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

0: L'esclavage est aboli en France depuis de longues dates. Et pourtant, des faits d'esclavage contemporains existent encore. L'actualité vient de le démontrer avec cette fillette de 7 ans qui avait dû se résoudre à se séparer de sa mère en 2007, à quitter son pays, les Comores, pour aller étudier en France. Accueillie chez sa tante, à Marseille, 3 ans de calvaire ont alors commencé. À dormir à même le sol sur un vieux matelas, à se lever à 5h du matin pour vivre sous les tâches ménagères forcées, la soumission et l'humiliation, sans parler des violences subies. Peu éclatent au grand jour, mais de nombreux cas existent et ces histoires, tristement, se ressemblent. Chaque année, le Comité contre l'esclavage moderne recueille, reçoit de nombreux signalements de situations de ce type. Dans les grands centres urbains, les quartiers populaires, les banlieues, mais aussi les campagnes, parfois, des personnes sont battues, humiliées, maintenues pendant des années dans un état de servitude et de dénuement total. La plupart du temps, des femmes, souvent jeunes, ont quitté leur pays sur la promesse d'un avenir meilleur, une scolarité, une formation ou un travail. Et puis, à l'arrivée en France, les papiers sont confisqués. Plus question de salaire, ni d'école. La plupart travaillent jusqu'à 15 heures par jour à des corvées domestiques, séquestrées et maltraitées. Le travail domestique, c'est celui-là qui constitue une exploitation qui entrave le développement, l'épanouissement, interdit la liberté et expose à tout mauvais traitement, à des violences extrêmes. Les droits fondamentaux de l'homme, de l'enfant, sont bafoués au quotidien. Le Comité contre l'esclavage moderne, et notamment sa directrice Sophia Lagdar, nous explique ce qui constitue cet asservissement et comment le comité s'est saisi de cette réalité pour la dénoncer.
1: Sophia Lagdar, directrice du Comité contre l'esclavage moderne. Alors c'est une association qui cette année aura 15 ans. À l'origine, c'est une journaliste qui a créé cette association, qui avait fait plusieurs reportages au Liban et en Mauritanie, qui avait pu constater sur le terrain le phénomène de l'esclavage ou de la servitude dans des formes assez variées, différentes d'ailleurs entre la Mauritanie et le Liban. Elle en a fait un documentaire qui, peu de temps après, a été diffusé au Canada. Elle a reçu un appel ensuite de personnes du Canada lui expliquant qu'un membre de leur famille était en situation d'exploitation, de servitude en France. Donc c'était la première fois finalement qu'on avait la connaissance en France d'une situation de servitude, notamment servitude domestique, ce qu'on appelle de manière un peu rapide l'esclavage moderne, même si c'est l'intitulé du comité, la réalité est beaucoup plus difficile à appréhender. Donc le comité s'est constitué grâce à un groupe de personnes, d'amis, qui ont fédéré leurs compétences, leur réseau, leur argent, pour extraire la personne de son lieu d'exploitation, lui payer un billet d'avion et la faire partir au Canada et récupérer la rétribution auprès des employeurs. Voilà, ça c'est l'histoire de la création du comité. À l'heure actuelle, nous accompagnons de manière globale l'ensemble des personnes prises en charge qui sont victimes, alors maintenant on n'appelle plus ça d'esclavage moderne, mais de traite des êtres humains. Alors, la traite des êtres humains, il y a plusieurs formes, mais nous, c'est de la traite des êtres humains à des fins d'exploitation économique, dans le domaine notamment domestique, parce que c'est celui qui est le plus répandu en milieu urbain et qui est très féminin.
2: Mais alors justement, il faudrait peut-être qu'on distingue un petit peu, qu'on explicite aussi un petit peu les choses. Cet intitulé d'esclavage évoque aussi effectivement le passé, l'histoire. C'est aussi une forme d'esclavage contemporaine. Vous parliez de servitude. On imagine que si les termes sont un petit peu parfois flous, on imagine que eh bien, les pratiques même de servitude ou d'esclavage ou d'exploitation qui peuvent se pratiquer peuvent aussi être très pernicieux ou un peu ambigu. Alors justement, comment définir exactement cet esclavage moderne?
1: Alors en fait, il n'y a pas de définition en tant que telle. Hein. Il n'y a aucune convention internationale, européenne ou même de loi française qui encadre cette notion d'esclavage moderne. On a aboli en France l'esclavage en 1848, hein, donc ça fait 161 ans maintenant. Donc on ne parle pas d'esclavage, on parle de forme contemporaine d'esclavage. Ça c'est différent parce que les modalités même de l'esclavage sont différentes. À savoir que l'esclavage par ascendance n'existe pas. Sur les formes anciennes, par exemple, on naissait et on mourait esclave et ses enfants devenaient à leur tour esclaves. Aujourd'hui, même si la période de servitude, d'exploitation de manière globale est longue, elle sera toujours interrompue à un moment donné ou à un autre. Ses enfants, les enfants de la personne, ne seront pas esclaves à leur tour. C'est en ça que ce sont des formes contemporaines d'esclavage. Mais le vocable qui a pris un peu le dessus depuis 10 ans, c'est la traite des êtres humains, qui est encadrée par un texte international qui est le protocole de Palerme et qui, en fait, explicite les formes de traite à des fins sexuelles, à des fins d'exploitation économique, l'adoption, le trafic d'organes. Ensuite viennent différentes formes, différents degrés d'exploitation. C'est-à-dire qu'on commence par le travail forcé, la servitude et l'esclavage. Bien sûr, l'esclavage en tant que tel est la forme, le degré le plus ultime d'objectivation d'une personne. Et en tant que tel, sur les formes contemporaines, la personne n'est quand même pas un objet. Parce que sur les formes anciennes, on pouvait, en fait, il y avait ce processus de désintégration, alors qu'aujourd'hui, on parle plutôt de servitude.
2: On voit que c'est une question qui est au croisement de différentes thématiques qui peuvent relever, là aussi, alors vous parlez de ce traité international de Palerme, c'est ça ? Le protocole de Palerme. Mais on imagine que cela peut relever aussi de la question des droits de l'homme, la question des droits de l'enfant, ce qui donne un cadre aussi un peu générique, mais très large aussi, ce qui n'est pas forcément évident pour cibler. Et du coup, peut-être qu'il faudrait illustrer le propos, la question de manière un peu concrète.
1: Alors, quand on parle de traite, on parle en fait d'employeurs qui portent atteinte aux droits fondamentaux de la personne, à sa liberté d'aller et venir, sa liberté de choix professionnel, à un manque d'éducation, par exemple, pour les mineurs qui sont en situation d'exploitation sur le territoire français, parce qu'il y en a. Les mineurs exploités que nous avons pris en charge majeur au comité constituent un tiers des personnes prises en charge chaque année. Donc c'est énorme. Donc on est bien sous un vocable droit de l'homme, mais sous un parapluie spécifique, je dirais, de la traite. Donc ça signifie que l'employeur nie toute identité à la personne et que la victime est sous l'emprise de l'employeur et que est mise à la disposition de l'employeur son sexe pour la prostitution, son être, l'adoption économique, sa force de travail, ou le trafic d'organes par ses organes. C'est-à-dire que l'homme constitue une marchandise.
2: Sur la question d'adoption, par exemple, on parle véritablement de traite
1: Oui, s'il y a de la traite des êtres humains à des fins d'adoption, c'est-à-dire que l'une des plus grosses affaires en France, et la seule d'ailleurs, qui a été très médiatisée et qui est la seule affaire pour traite en France, puisqu'il y a un article du Code pénal qui est le 225.4.1, cette affaire, c'est l'affaire des bébés bulgares. Donc en fait, c'est un petit peu comme le système des babouchkas, c'est-à-dire qu'il y a eu plusieurs phénomènes de traite qui ont encadré cette affaire. Donc ce sont une trentaine de prostituées bulgares qui avaient été en prostitution forcée et qui étaient toutes enceintes. Leur enfant devait être vendu à des Roms, donc ça c'est de la traite à des fins d'adoption, mais surtout ces enfants devaient ensuite servir à mendier. Donc c'était en fait de la traite à des fins de mendicité. Donc on avait d'une part de la traite à des fins d'exploitation sexuelle, la traite à des fins d'adoption, puisque les enfants avaient été vendus par le réseau criminel qui encadrait ces femmes, et qu'en plus, les Roms, ou toute autre population, peu importe, hein, ces personnes, en fait, voulaient ces enfants à des fins de mendicité. On est encore sur une troisième forme de traite.
2: Avec toujours en toile de fond, quand même, l'aspect économique des choses. Il y a derrière, quand même, pouvoir exploiter l'humain au service, en tout cas, ou au bénéfice, en tirer bénéfice économique.
1: Effectivement, mais par contre, pour la traite à des fins d'exploitation économique, c'est des économies qu'on effectue sur le dos de la personne. On ne récupère pas d'argent, sauf si cette personne, sa force de travail est mise au profit d'un tiers. Et auquel cas, c'est l'employeur qui récupère la rétribution. Ça se fait, hein. On a eu des cas de personnes, justement, qui travaillaient au domicile ou dans d'autres entreprises, qui prenaient la place d'autres personnes, et c'était les employeurs initiaux qui récupéraient les salaires. Donc en tant que tel, par rapport à la traite à des fins d'exploitation sexuelle, où là, il y a un réel enjeu économique et que lorsque la personne est en situation de prostitution forcée, il faut qu'elle ramène de l'argent au quotidien. Là, effectivement, économiquement, il y a une plus-value qui est importante. Pour la traite à des fins d'exploitation économique, c'est les économies effectuées sur le dos de la personne qui font que les employeurs continuent et perpétuent le système. La traite à des fins d'adoption, je dirais que si la finalité n'est que l'adoption, il n'y a pas nécessairement d'exploitation derrière. C'est-à-dire que si vous voulez un enfant et que vous n'avez pas fondamentalement eu l'opportunité d'en avoir ou autre, vous pouvez payer cet enfant. Ça, c'est de la traite à des fins d'adoption. Il n'y a pas forcément un impact économique derrière. C'est-à-dire qu'un enfant, ça peut être juste pour son adoption, sans que ce soit nécessairement assorti de mendicité ou d'exploitation économique.

Suite de l'entretien, dans un instant réalisé auprès de Sophia Lagdar, une directrice du comité contre l'esclavage moderne, pour nous expliquer comment le comité s'est emparé de cette question de l'esclavage domestique, de l'asservissement, et comment le comité soutient les victimes, les accompagne, mais aussi tente de faire traduire en justice ses auteurs. Mais avant, revenons sur les mots d'ordre du comité. Rendons visible l'invisible. Précisément, en collaboration avec un photographe, une exposition a été créée afin de montrer et dire ce problème de l'esclavage moderne. Ce travail montre ces lieux de violence, en ne s'intéressant qu'à l'architecture de façade. Images froides, distantes, qui se veulent neutres, et qui viennent en contrepoint de mots pour figurer ces souffrances muettes et invisibles. Ces mots décrivent les faits, la cruauté de ces situations de servitude qui se sont produits à l'adresse exacte de ces habitations photographiées. Le documentaire photographique est un outil de sensibilisation disponible contre l'esclavage domestique. Il y a quelques semaines encore, il était présenté sous forme d'affiches collées au sein de lieux publics et dans les rues de la ville de Genève.

0: ce projet en fait d'exposition a été initié par Raphaël Dalla Porta. Et en travaillant sur ce sujet, Raphaël, qui ne connaissait pas, je dirais, le phénomène de la traite, a voulu aller plus avant avec le comité. Du coup, cette exposition est vraiment le travail conjoint de Raphaël Dalla Porta au niveau des photos, puisque ce sont des photos d'immeubles, d'appartements où des personnes ont été exploitées, et l'histoire de la personne, le texte d'Ondine Millau, qui est journaliste à Libération. Et en fait, on a souhaité, à travers ce support culturel, sensibiliser le plus grand nombre à un phénomène qui est très peu connu, et surtout qui peut arriver en face de chez soi, sur le même palier. Donc, voir ces immeubles dans leur diversité, mais aussi dans ce qu'elles ont d'anonyme, en fait, constitue pour nous quelque chose de très important sur le visible et l'invisible. C'est comment rendre visible ce phénomène alors que ces personnes ont été invisibles. Et justement, en fait, c'est un peu la jungle urbaine et ces personnes en situation d'exploitation qui un jour ont été extraites, qui sont venues au comité et qu'on a pu accompagner. Et justement, c'est ce type de support, les documents, les documentaires qu'on peut avoir, les expositions aussi qu'on peut faire circuler, en fait, permettent à un jeune public et à un grand public, un public en général qui n'est pas du tout aguerri à ce type de thématique, de pouvoir l'aborder de manière quand même relativement ludique, même si le thème reste toujours très grave.
1: J'aimerais bien qu'on aborde l'aspect ou le côté de la victime. Le comité de l'esclavage moderne, je suppose, est un interlocuteur essentiel. Est-ce que vous avez de nombreux signalements? Comment vous intervenez? Quelles sont les possibilités de recours pour les personnes victimes d'esclavage moderne?
0: Alors, chaque année, nous avons plus de 200 signalements de personnes qui nous sont signalés par essentiellement des professionnels, juristes, travailleurs sociaux, personnel médical. Ça peut être des juristes aussi. Ces signalements donnent lieu ensuite à une étude par le service juridique. Et si la personne... sa situation correspond au mandat du comité, nous la prenons en charge. Chaque année, nous avons plus d'une centaine de personnes prises en charge pour une moyenne d'à peu près 4-5 ans. C'est vrai que l'accompagnement que nous octroyons au comité est un accompagnement quand même relativement original par rapport aux autres associations, puisqu'on octroie un accompagnement juridique, pénal, prud'homal. Ça peut être aussi au niveau du droit civil, administratif, donc c'est récupérer ou en tout cas refaire faire des passeports. La majorité des personnes sont en situation irrégulière, étrangère, donc il faut la régulariser au niveau de la préfecture. Un accompagnement socio-éducatif aussi qui va de l'hébergement jusqu'à l'insertion professionnelle. Et un accompagnement psychologique également qui permet, lorsque la personne le souhaite ou lorsque nous estimons que la personne a besoin d'être réellement suivie au niveau psy, de pouvoir travailler en fait soit à l'amorce d'un procès, pendant, après, soit vraiment lorsqu'elle a des difficultés, lorsqu'elle est en hébergement, qu'elle a des difficultés et des comportements violents par exemple. Vraiment, on incite la personne fortement à être suivie de manière psychologique. Alors, il est vrai que les personnes prises en charge au comité sont essentiellement féminines. À 90%, elles sont féminines, travaillant dans la sphère privée, le foyer, la domesticité. C'est la raison pour laquelle il y a plutôt des femmes, en fait. Pour les 10% d'hommes qui sont pris en charge au comité, puisqu'il y en a, ce sont des personnes qui ont été plutôt exploitées dans le bâtiment, la restauration, les exploitations agricoles, des garages, de l'artisanat, qui ne ressortent pas, en fait, du domaine domestique. Donc c'est vrai qu'en ça, la domesticité constitue la forme d'exploitation extrême la plus répandue en France. Mais c'est vrai que si on s'attaquait au milieu rural, on aurait peut-être vocation à trouver aussi des hommes ou des femmes, mais dans d'autres sphères. Moi, ce que j'aime aussi, c'est de pouvoir globaliser et de dire que ce sont des atteintes aux droits fondamentaux des personnes et que partout sur la planète, et en particulier en France, des hommes et des femmes sont en situation d'exploitation. Bien sûr, les femmes, et notamment les mineurs, sont en situation de vulnérabilité, exposées beaucoup plus que les autres aux violences physiques et sexuelles qui peuvent intervenir, mais ce n'est pas majorité. En tout cas, toutes les personnes qui ont été en situation de servitude, quel que soit le domaine, hommes et femmes, font l'objet de violences psychologiques au quotidien qui annihilent toute, vocation à aller à l'extérieur chercher de l'aide. Et ça, c'est très important. C'est-à-dire que l'employeur devient le seul référent. L'isolement social et culturel de la personne, de la victime, est énorme. Et c'est vrai que souvent, la personne attend parfois plusieurs années avant d'avoir les ressources pour pouvoir sortir ou pour pouvoir demander de l'aide à l'extérieur. Alors bien sûr, ça n'empêche pas qu'il puisse être mis à la porte de son lieu d'exploitation, puisque on le voit notamment pour les personnes mineures qui commencent à avoir des velléités à 16 ou 17 ans de scolarisation, qui commencent un peu à se dire que c'est pas tout à fait normal que les enfants qu'elles gardent vont à l'école et que après tout on lui avait fait une promesse de scolarisation qui n'a jamais été tenue. La famille qui va se dire qu'à 18 ans la personne est en situation régulière commence à créer créer des problèmes, que après tous les enfants sont grands, peuvent la mettre à la porte. Ça, c'est des personnes qui, du coup, se retrouvent du jour au lendemain sans aucun repère, et c'est assez compliqué à gérer, mais elles trouvent aussi l'énergie nécessaire d'aller auprès de services sociaux, auprès de partenaires associatifs qui ensuite nous signalent leur cas. Le problème qu'on a en France, en fait, par rapport aux procédures judiciaires et pénales en particulier, c'est la preuve, la matérialité de la preuve. C'est comment prouver qu'une personne a été en situation de servitude, de traite, c'est parole de l'employeur, souvent contre parole de la victime. Donc, c'est vrai que de rajouter un délit sur les violences psychologiques, c'est très bien, mais il faut déjà constater la situation de traite à des fins d'exploitation économique, que les services de police ou de gendarmerie soient formés à l'identification victime de traite, qu'elles ne considèrent pas que la personne qu'elles ont en face en tant que seul étranger sans titre, ça c'est important, mais justement de la considérer comme une victime et une victime de traite. Dès lors qu'elle est considérée comme victime de traite, elle a vocation à être protégée, à avoir un certain nombre de démarches qui peuvent lui être facilitées. On le voit sur le terrain, c'est beaucoup plus compliqué, et réellement on essaye au maximum de pouvoir sensibiliser justement les services de police et de gendarmerie pour pouvoir avoir une identification des victimes sur le terrain beaucoup plus aisée. Une connaissance en outre de la situation, de ce que les victimes ont pu subir, permet de mieux diligenter les enquêtes et ensuite de moins avoir de classement sans suite par le juge d'instruction qui estimerait que le dossier n'est pas suffisamment consistant.
1: Et juste pour terminer, vous siégez, ou le siège national est sur Paris. Est-ce que vous avez des déclinaisons, je dirais, locales, régionales, voire départementales, où il serait possible de faire appel ou de vous contacter?
0: Alors, en fait, nous avons vocation nationale. Il n'y a pas en tant que telle d'antenne. Alors, il y en a une petite à Bordeaux, mais qui fonctionne bon an mal an grâce, justement, au bénévolat d'un avocat. Mais c'est très compliqué pour lui. Il est déjà très impliqué au niveau de la Ligue des droits de l'homme. On a, de toute façon, sur certaines villes, des contacts avec des avocats privilégiés, hein, des avocats du CCEM. Mais c'est vrai que nous sommes une petite équipe avec très, très peu de moyens et de moins en moins de moyens. J'espère que nous pourrons continuer à poursuivre nos actions, mais réellement le milieu associatif et les associations connaissent à l'heure actuelle de graves difficultés financières en raison des baisses de subventions, et en étant quand même quasi mission de service public, qui prendra le relais si jamais un jour nous disparaissons?
1: L'esclavage domestique en France. C'était un entretien réalisé auprès de Sophia Lagdar, membre du comité contre l'esclavage moderne. Plus d'infos via les www.esclavagemoderne.org.

Merci à Lionel Fayol de Radio Duo pour Radio Zone pour ce reportage sur l'esclavage moderne. Hebdo c'est fini, c'était notre reportage comme chaque vendredi sur le sujet brûlant de la semaine à 19h, en reprise chaque 6h sur 24h. Au micro, Jean Pélichon, à la technique Cyril Caillez. 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